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1: Merci d'être à l'écoute sur la Côte-Nord en ce lundi soir. Danaë Thériault qui vous accompagne jusqu'à minuit. Et je vais prendre le temps de saluer l'équipe de la Caisse populaire des Jardins de Sept-Îles qui sont à l'écoute tout au long de la semaine. Merci beaucoup d'être là. Toujours un plaisir de vous

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On aime ça, les bonnes nouvelles, surtout en début de semaine. On dirait que ça nous motive. Donc, j'en ai une pour vous en ce lundi soir. Il y a eu un montant record amassé au tournoi de golf de l'Envol. Tous les détails sur l'événement et qu'est-ce qui s'est passé et le montant, justement, qui a été amassé, c'est sur macôtenord.com. Allez faire un tour pour savoir qu'est-ce qui se passe dans l'actualité chez nous.

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4: Voici vos nouvelles Arsenal Média. Les paramédics, membres de syndicats rattachés à la CSN, rejettent l'entente de principe qui était intervenue pour renouveler les conventions collectives. Le vote global de ces syndicats de la Fédération de la santé et des services sociaux révèle un rejet de l'entente dans une proportion de 71,6%. Le temps passé aux urgences s'est légèrement amélioré l'an dernier au Québec, mais il demeure bien plus élevé qu'avant la pandémie. Dans un nouveau rapport, l'Institut économique de Montréal nous apprend que la durée médiane d'un séjour aux urgences était de 5 heures et 12 minutes l'an dernier dans la province. L'expédition Saint-Laurent a parcouru la côte nord du 14 au 19 août dernier, retirant près de 5 tonnes de déchets des berges du fleuve. Lors de l'escale à Baie-Comeau et Pointe-le-Bel, les bénévoles ont retiré près de 2,5 tonnes de déchets de l'environnement, ce qui représente près de la moitié totale des rebuts amassés. Et maintenant, la météo sur la côte nord, ce soir et cette nuit, c'est partiellement nuageux avec 40 % de probabilité d'averse, suivi d'un dégagement, et le minimum est de 8 degrés.
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Sur la Côte-Nord, bon lundi soir entre ce 24 août. Danaï Thériault qui vous accompagne jusqu'à minuit comme à l'habitude. J'espère que vous passez un bon début de semaine. 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
4: Voici vos nouvelles Arsenal Média. Les paramédics, membres de syndicats rattachés à la CSN, rejettent l'entente de principe qui était intervenue pour renouveler les conventions collectives. Le vote global de ces syndicats de la Fédération de la santé et des services sociaux révèle un rejet de l'entente dans une proportion de 71,6%. Le temps passé aux urgences s'est légèrement amélioré l'an dernier au Québec, mais il demeure bien plus élevé qu'avant la pandémie. Dans un nouveau rapport, l'Institut économique de Montréal nous apprend que la durée médiane d'un séjour aux urgences était de 5 heures et 12 minutes l'an dernier dans la province. L'expédition Saint-Laurent a parcouru la côte nord du 14 au 19 août dernier, retirant près de 5 tonnes de déchets des berges du fleuve. Lors de l'escale à Baie-Comeau et Pointe-le-Bel, les bénévoles ont retiré près de 2,5 tonnes de déchets de l'environnement, ce qui représente près de la moitié totale des rebuts amassés. Et maintenant, la météo sur la côte nord, ce soir et cette nuit, c'est partiellement nuageux avec 40 % de probabilité d'averse suivi d'un dégagement et le minimum est de 8 degrés.
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Merci d'être à l'écoute sur la Côte-Nord en ce lundi soir. Danaë Thériault qui vous accompagne jusqu'à minuit. Et je vais prendre le temps de saluer l'équipe de la Caisse populaire des Jardins de Sept-Îles qui sont à l'écoute tout au long de la semaine. Merci beaucoup d'être là. Toujours un plaisir.

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On aime ça, les bonnes nouvelles, surtout en début de semaine. On dirait que ça nous motive. Donc, j'en ai une pour vous en ce lundi soir. Il y a eu un montant record amassé au tournoi de golf de L'Envol. Tous les détails sur l'événement et qu'est-ce qui s'est passé et le montant, justement, qui a été amassé, c'est sur macôtenord.com. Allez faire un tour pour savoir qu'est-ce qui se passe dans l'actualité chez nous.

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4: Voici vos nouvelles, Arsenal Média. Les paramédics, membres de syndicats rattachés à la CSN, rejettent l'entente de principe qui était intervenue pour renouveler les conventions collectives. Le vote global de ces syndicats de la Fédération de la santé et des services sociaux révèle un rejet de l'entente dans une proportion de 71,6%. Le temps passé aux urgences s'est légèrement amélioré l'an dernier au Québec, mais il demeure bien plus élevé qu'avant la pandémie. Dans un nouveau rapport, l'Institut économique de Montréal nous apprend que la durée médiane d'un séjour aux urgences était de 5 heures et 12 minutes l'an dernier dans la province. L'expédition Saint-Laurent a parcouru la côte nord du 14 au 19 août dernier, retirant près de 5 tonnes de déchets des berges du fleuve. Lors de l'escale à Baie-Comeau et Pointe-le-Bel, les bénévoles ont retiré près de 2,5 tonnes de déchets de l'environnement, ce qui représente près de la moitié totale des rebuts amassés. Et maintenant, la météo sur la côte nord, ce soir et cette nuit, c'est partiellement nuageux avec 40 % de probabilité d'averse, suivi d'un dégagement, et le minimum est de 8 degrés.
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La Côte-Nord, bon lundi soir entre ce 24 août. Danaé Thériault qui vous accompagne jusqu'à minuit comme à l'habitude. J'espère que vous passez un bon début de semaine. 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
2: Voici vos nouvelles, Arsenal Média. Les paramédics, membres de syndicats rattachés à la CSN, rejettent l'entente de principe qui était intervenue pour renouveler les conventions collectives. Le vote global de ces syndicats de la Fédération de la santé et des services sociaux révèle un rejet de l'entente dans une proportion de 71,6%. Le temps passé aux urgences s'est légèrement amélioré l'an dernier au Québec, mais il demeure bien plus élevé qu'avant la pandémie. Dans un nouveau rapport, l'Institut économique de Montréal nous apprend que la durée médiane d'un séjour aux urgences était de 5 heures et 12 minutes l'an dernier dans la province. L'expédition Saint-Laurent a parcouru la côte nord du 14 au 19 août dernier, retirant près de 5 tonnes de déchets des berges du fleuve. Lors de l'escale à Baie-Comeau et Pointe-le-Bel, les bénévoles ont retiré près de 2,5 tonnes de déchets de l'environnement, ce qui représente près de la moitié totale des rebuts amassés. Et maintenant, la météo sur la côte nord, ce soir et cette nuit, c'est partiellement nuageux avec 40 % de probabilité d'averse, suivi d'un dégagement, et le minimum est de 8 degrés.

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0: on part ça de même.
1: Ouais, ben là, j'ai mangé une demi-banane. J'arrête-tu ou je continue?
2: Continue.
1: Ouais?
2: Moi, je suis dans l'équipe manger 3 bananes par jour.
1: Oui, mais là, ça fait ben trop de cubes de sucre.
2: Ben là, t'es à 2. T'as mangé la moitié. C'est 4 cubes de sucre.
1: Là, mais je survivrai pas à ça.
2: Non.
1: Ma foi.
2: Faut faire attention.
1: C'est le monde, des fois.
2: J'en reviens toujours pas
1: mardi,
2: de cette affaire-là.
1: Mardi, 25 août, bon réveil, il est 5h59. Je vous souhaite de manger les fruits et légumes aujourd'hui, puis de pas vous casser la tête avec ça.
2: C'est ça.
1: Hey, sérieux, mangez donc ce que vous voulez.
2: Ben,
1: en partant,
2: ça.
1: Là.
2: Mangez-en 10 des bananes, si vous voulez.
1: Mangez ce qui vous rend heureux.
2: Exact.
1: Ouais.
2: Ah, oh, j'aime ça. Si le café me rend heureuse, est-ce que je peux en prendre genre 10?
1: Hey, je vais aller m'en faire un, puis sais-tu quoi?
2: Quoi?
1: Je mettrais pas de lait pis de sucre dedans.
2: Oh!
1: Hey, ben, je me récupère.
2: Santé.
1: Je me récupère. C'est un café santé! Un café santé! Oh!
2: Bonjour, bon matin.
1: Hey, on est content que vous soyez là. Nous autres aussi, on est là. On est un peu cynique, là, mais bon. Il est 6h pile. Puis, ça ressemble à quoi, la météo aujourd'hui? Cher.
2: Ça ressemble à un cocktail météo.
1: Ça va s'améliorer, par exemple?
2: Ben oui, on devrait avoir un peu d'éclaircies au courant de la journée, mais par exemple, à Matapédia, le Grand Rimouski, on a des risques d'orage cet
1: après-midi. Ah oui, hein, ça se poursuit. Hier, ça a tombé chez nous. Quelques percées de soleil, peut-être, dans votre coin. On écoute Deux Frères et notre petit refrain à Viva.

0: Dans les manchettes aujourd'hui, on parle d'une saisie majeure à la prison provinciale de Baie-Comeau. 69 750 $ d'objets prohibés qui ont été interceptés lors du mois dernier. Les services correctionnels du Québec rapportent 11 saisies importantes totalisant au total 880 000 $ grâce à une combinaison de travail d'équipe et technologie avancée. Il y a des colis qui sont souvent transportés par drone qui sont récupérés avant d'entrer dans l'établissement. Il y a des mesures de sécurité qui sont financées par le gouvernement, qui inclut des détecteurs et des fouilles régulières, puis ça vise à renforcer la sécurité des prisons. C'est la rentrée scolaire pour les cégeps de la région. Près de 2 900 étudiants sont inscrits pour 2026 au cégep de Rimouski. C'est aussi l'Institut maritime du Québec et le Centre matapédien d'études collégiales d'Amqui qui marquent une hausse de plus de 5 % par rapport à l'année précédente. La directrice Julie Gasse, qui a été mon enseignante de français, qui m'a aidé à passer mon dernier cours de français.
1: Pour vrai?
0: A rendu à ma session numéro 6. Elle souligne que cette tendance devrait se poursuivre. Des activités d'accueil, incluant visites et rencontres, sont déjà en cours. Il y a un rassemblement festif qui est prévu le 1er septembre au cégep, tandis que l'Institut maritime organise sa journée de l'abordage le 26 août. Les établissements offrent plus de 30 programmes d'études et emploient près de 800 personnes. Du côté du cégep de Matane, pour la session actuelle, on parle d'une hausse de 3,8%. 570 étudiants, dont 275 nouvelles inscriptions, avec une augmentation notable de 8,3% des étudiants en provenance du Québec. Le DG se réjouit de cette tendance positive qui s'étend au-delà de Matane. Il y a des nouveaux programmes, d'ailleurs deux, techniques d'administration et de gestion ainsi que techniques d'aménagement en urbanisme qui ont été lancées et qui portent fruit. On parle des urgences au Québec. Amqui se distingue par des temps d'attente réduits. Depuis 2018, le temps d'attente médian aux urgences au Québec a augmenté de 41 minutes, atteignant 5 heures et 12 minutes. Le centre hospitalier d'Amqui affiche un temps de 3 heures et 32. On s'entend, là?
1: C'est bon.
0: C'est pas mal mieux. L'un des plus bas au Québec, à vrai dire. À l'opposé, le CHUL enregistre le temps le plus long avec 7 heures et 49 minutes.
1: Ouch.
0: Tandis que l'urgence du pavillon Albert-Prévost à Montréal a atteint 14 heures et 23 minutes.
1: 14 heures.
0: Oh, c'est quelque chose. Fait que, tu sais, hier, quand je parlais de tourisme médical.
1: Ouais, on comprend.
0: Quand ça te prend 10 heures de plus que venir à Amqui, tu fais la route, peut-être.
1: Ben, c'est ça. Des fois, quand c'est pas urgent, c'est, là, bien
0: ouais,
1: sûr. Hein?
0: Ben oui. Non, mais de toute manière, quelqu'un qui est vraiment dans un cas urgent n'attendra pas ce temps-là. Là.
1: Ben non.
0: Soyons honnêtes, là, le système de santé est quand même là pour assurer notre sécurité. Alors, c'est des nouvelles intéressantes qu'on peut lire sur nos sites de nouvelles ce matin.
1: Il est 6h10. Si vous avez un souhait d'anniversaire en ce 25 août, ben n'hésitez pas, 418-723-2564. Et il y en a une qui n'est pas encore réveillée, qui vient nous rejoindre ce matin.
0: Ah ouais.
1: Sarah Dufour est bien mêlée. La voici, je suis mêlée à Viva.
0: Elle revient, Saint-Fab.

0: beau souvenir de karaoké. Ma performance des bébés avec Tu ne sauras jamais. Ah, j'étais pas pire.
1: J'aimerais vraiment ça devoir faire du karaoké parce que moi, j'ai pas assisté à ça.
0: Mais pourtant, tu me vois chanter tous les jours.
1: Mais ça compte pas, c'est pas pareil.
0: Ah ouais? Ouais, parce qu'il y a pas j'ai pas de paroles à suivre. Je suis le seul maître des paroles.
1: Mais j'allais dire, t'as pas de micro devant toi.
0: J'en ai un gros dread dans ma face.
1: C'est pas pareil comme du karaoké. T'es pas en train de danser en chantant.
0: Tu veux que je prenne le micro traditionnel là, qu'on se met dans la face et qu'on gueule dedans? Là,
1: J'aimerais la vraie scène de karaoké.
0: Un bon vieux
1: SM58. Oui.
0: On va revenir à nos moutons.
1: OK.
0: Ouais. Ça sort d'où, ça? Ça va être ça, notre expression. Revenir à nos moutons après Vincent Vallière et Sarah Viva.

0: 25 août, quelques éclaircies, mais c'est pas pour tout le monde. On vous souhaite un bon réveil en ce début de journée. Ah non, c'est pas le bon thème.
1: Hey, j'aimais la musique, mais j'étais comme, mais ça, je l'entends jamais.
0: Ben voyons donc, pourquoi c'est ça? C'est pas ça, habituellement.
1: C'est ça?
0: Ça sort d'où, ça? Ah, c'était juste à côté. Ah, ça sort d'où, ça? Non, mais ça, ça sort d'où? Ah oui, ça sort d'où? Dis-moi donc ce que ça fait!
1: Ah,
0: là, je me retrouve un peu
1: oui.
0: plus. Hey, j'étais perdu ben raide.
1: Oui.
0: J'ai été complètement subjugué, étourdi par cette erreur. Mais ben, faut revenir à nos moutons. C'est ça l'expression aujourd'hui!
1: J'ai tellement de questions là-dessus.
0: Hey, c'est vraiment... C'en est une quand même intéressante
1: okay.
0: et surprenante. Okay?
1: Pourquoi?
0: L'expression est apparue dans « La force de Maître Patelin ». Une pièce anonyme qui date du 15e siècle. Ça fait un mètre en bas. C'est une pièce de théâtre!
1: J'aime ça, le théâtre.
0: Mais dans la pièce, il y a un marchand qui s'appelle Guillaume Joslaume, qui poursuit l'avocat Patelin parce qu'il dit qu'il a été volé par l'avocat. Mais au cours du procès, l'histoire va dans tous les sens. Le juge, qui est complètement dépassé, essaie de ramener la discussion au sujet initial. Et le sujet en question concerne notamment... des moutons que le marchand accuse son berger d'avoir volés. Le juge finit donc par demander qu'on en revienne aux moutons. Et ça revient plusieurs fois dans la pièce et c'en est drôle, tu comprends?
1: Oui.
0: C'est comme ça qu'une vieille réplique d'une vieille comédie médiévale est devenue 500 ans plus tard l'expression qu'on connaît. Puis le détail vraiment amusant, c'est qu'on dit souvent revenir à nos moutons, même si personne ne parle réellement de moutons. Mais on pourrait croire que dans des expressions comme ça, le mouton a un sens, une signification.
1: Pas en tout.
0: Ça n'a pas de sens caché. C'est vraiment des moutons. L'histoire de la pièce. On parle véritablement des moutons.
1: Hey, mais pour vrai, la pièce, elle a l'air bonne.
0: Oui!
1: J'irais la voir.
0: Je le sais. Au moins la lire.
1: Absolument.
0: Donc, la force de Maître Patelin, mais Patelin avec un H, P-A-T-H-E-L-I-N. C'est probablement gratuit.
1: Sûrement.
0: Sur les plateformes numériques parce que ça a 500 ans, tu comprends?
1: Mais ça a l'air bon.
0: Ben oui, ben moi je suis curieux, je veux lire
1: oui.
0: ça. Pour qu'on puisse en revenir à nos moutons. Francis de Grandpré, si j'avais su après les nouvelles, dans un moment, viva.
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16: Bonjour, mon nom est Jean-Saint-Pierre. Voici nos informations régionales. Les policiers de la SQ ont arrêté vendredi Derek Beaulieu-Smith. L'homme de 32 ans est présumé auteur d'un vol qualifié dans un complexe hôtelier du boulevard Laure. Selon la victime, le suspect s'est présenté avec un objet pointu dissimulé dans une poche. Il l'aurait alors forcé à lui remettre le contenu du tiroir caisse avant de prendre la fuite à vélo. Le suspect demeure détenu dans l'attente de la suite des procédures. Une saisie de 69 720 $ à la prison de Baie-Comeau est inscrite au bilan de juillet, publié hier par les services correctionnels. Dans l'ensemble des établissements de détention du Québec, le rapport confirme 11 saisies en un mois de stupéfiants et de cellulaires d'une valeur estimée à plus de 880 000 $. Selon un sondage Léger publié samedi dans le Journal de Québec, Sept-Îles se classe au 20e rang des villes du bonheur. Sept-Îles est la seule ville nord-côtière au palmarès, des meilleures municipalités où il fait bon vivre au Québec. La Côte-Nord se démarque pour une deuxième année comme la région la plus heureuse au palmarès des régions du Québec. Et puis une mobilisation contre les féminicides s'est tenue devant les bureaux de la députée Catherine Champagne-Jourdain à Sept-Îles hier. Le mouvement soutenu par le regroupement des femmes de la Côte-Nord dénonce la multiplication des féminicides et rappelle la responsabilité du gouvernement pour agir face à cette violence. Détails sur macôtenord.com.
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0: Sur la Côte-Nord aujourd'hui, c'est alternance soleil-nuage cet après-midi avec 30% de risque d'averse. Sinon, un maximum de 19 ce soir et cette nuit, un minimum de 11 encore, c'est quelques averses. Mais après, on va avoir une semaine qui a de l'allure. Demain, mercredi et aussi jeudi, on attend du soleil avec des températures au-delà des normales saisonnières avec autour de 22 degrés. C'est encore incertain pour la Côte-Nord pour la fin de la semaine. Alors, qui vivra, verra, comme on dit.
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0: C'est une nouvelle journée, celle du mardi 25 août. Il est 6h30 et au showbiz, Danaï.
1: On parle d'un nouveau livre qui sort aujourd'hui et en plus, vous pourriez le voir sur scène. C'est-tu pas bon,
0: ben
1: ça?
0: Ben oui.
1: Et sinon, ben, une triste nouvelle dans l'univers culturel québécois, mais on s'en reparle dans quelques instants.
0: Oh, dans le jardin de Danaï, il y a des captures d'écran qui se prennent.
1: Oui, beaucoup de captures d'écran. Puis on se questionne.
0: C'est probablement pas bon pour nous, les captures d'écran.
1: Non?
0: C'est fascinant quand même.
1: Vraiment?
0: Peut-on, tu sais, à quel point il y a
1: on
0: quelque chose d'inoffensif?
1: On pense que ça nous aide. Mais ça, on pense que ça nous aide, puis finalement, pas pantoute.
0: Ah, c'est fatigant. Le danger nous guette à tous les coins de rue. Qu'est-ce que tu veux? Francis de Grandpré pour tout de suite avec Si j'avais su. Quelques percées de soleil, un bon réveil. À Viva. C'est fou.

0: À 6h33, un bon début de journée en ce mardi. Au showbiz, il y a une figure culturelle marquante, surtout pour le cinéma québécois qui nous a quittés. Mais avant toute chose, il y a une pièce de théâtre chez nous ce soir.
1: Oui, au Théâtre du Bic. C'est cet après-midi et ce soir, en fait.
0: Oui.
1: Micheline de l'auteur Michel-Maxime Legault. Et qu'est-ce qui est le fun, c'est que si vous êtes allé voir la pièce hier ou que vous y allez aujourd'hui, que vous l'adorez, ben son livre, Micheline, paraît aujourd'hui en librairie. Donc, vous allez pouvoir aller le voir pour le lancement du livre, ou sinon, ben, juste pour vous le procurer et pouvoir voir le tout. Et si vous voulez voir la pièce qui est la suite de Michelin qu'il a fait l'année passée, ben, vous pouvez aller la voir soit cet après-midi à 14h ou ce soir à 20h. C'est les deux dernières représentations. Après, il n'y en a plus.
0: Il y a une figure marquante de la culture québécoise qui nous a quittés.
1: Oui, c'est René Malo qui est mort à l'âge de 84 ans quand même. Et peut-être que son nom vous dit rien, mais il a travaillé, il a commencé sa carrière en produisant sur scène et sur disque les plus grands auteurs, compositeurs comme Robert Charlebois, Yvon Deschamps, Diane Dufresne, Claude Dubois quand même. Sinon, il a coproduit la suite de 25 longs métrages, dont Le déclin de l'Empire américain.
0: Oui.
1: Super gros film. Il a distribué plus de 1500 longs métrages au courant de sa carrière.
0: Quand même, là.
1: Donc, une très grosse carrière dans l'univers culturel québécois et il a eu une contribution exceptionnelle justement à l'industrie canadienne du film. Donc, vraiment, c'est une personnalité qui nous a marqué au courant des années.
0: Qui a été nommé chevalier d'honneur, entre autres, là, parmi les distinctions qu'il a reçues là, de l'Ordre national.
1: En 2010.
0: C'est ça, c'est quand même une grande figure qui laisse un héritage culturel indéniable pour la culture québécoise. C'est au tour d'Amir et Rétine de nous accompagner dans votre matinée. On commence à renouer avec les bonnes habitudes. Ça sent la rentrée à plein nez, hein? C'est quelque chose, là, les autobus vont se mettre à circuler à partir de très bientôt. On n'est pas loin de ça. On vous souhaite un bon réveil. À Viva!

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0: 6h41, vous êtes à Viva dans le jardin. La la de nana, la la la. On prend un screenshot, une capture d'écran.
1: Exactement. Puis j'ai une question pour toi, Jay.
0: Oui.
1: Sans regarder ton sel, dépose ton sel.
0: Oui, OK.
1: C'est quoi la dernière chose que tu as pris en capture d'écran?
0: Je peux-tu aller voir?
1: Non.
0: Faut
1: que tu t'en rappelles.
0: Ça, j'ai essayé de prendre une capture d'écran d'une recette de Ricardo.
1: OK, c'est quoi les ingrédients de la recette?
0: Ben, finalement, la capture d'écran n'a pas fonctionné parce que le site a bloqué ma capture d'écran, puis j'étais bien déçu.
1: Mais tu te rappelles-tu de la recette?
0: Je me rappelle vaguement de la recette.
1: Ben, tu t'en rappelles un peu?
0: Un petit peu, mais pas assez pour la refaire.
1: Ben, c'est quand même pas pire. Ça prouve le point parce que les captures d'écran, ça n'aide pas notre mémoire.
0: Ah ouais?
1: Ça fait tout le contraire. C'est une étude des chercheurs de l'Université de Binghamton.
0: Oui.
1: Puis ils ont remarqué que les personnes se souvenaient moins bien des images qu'elles avaient capturées que celles qu'elles avaient simplement regardées.
0: Ah ouais?
1: Donc, vu que tu savais que la capture d'écran n'a pas marché, c'est peut-être pour ça que tu te rappelles plus de certains détails de la recette que tu as essayé de prendre.
0: Je suis convaincu que quand on prend une capture d'écran, c'est juste que... Tu sais, on dit à notre cerveau, t'as pas besoin de t'en rappeler, tu vas l'avoir.
1: C'est exactement ça. Ouais, on dit à notre cerveau, hey, rappelle-toi-en pour moi, puis on y reviendra plus tard.
0: C'est ça. Rappelle-toi de la capture d'écran, mais pas de son contenu.
1: Exactement. Notre cerveau, il enregistre juste moins bien l'information.
0: Okay.
1: Puis au moment où on fait la capture d'écran, ben notre cerveau aussi est divisé. Là, tu sais, oui, on voit l'image qu'on prend en capture d'écran, on est occupé à prendre la capture d'écran, donc pas enregistrer les informations. Là.
0: C'est vrai. Ça prend beaucoup de synchronisme, hein, appuyer sur deux boutons en même temps.
1: Oui, puis là, des fois, l'écran, il ferme, puis t'es comme...
0: Ouais,
1: c'est pas ça qu'on veut. Puis le plus étonnant, c'est qu'on se dit, OK, ben là, si c'est notre téléphone qui garde un souvenir de qu'est-ce qu'on a pris en photo, ça veut dire que ça laisse de la place pour autre chose dans notre cerveau.
0: Ouais.
1: On peut faire d'autres choses à la place, il y a plus... Non.
0: Non, hein?
1: Ça change absolument rien. Notre cerveau, il est aussi occupé que d'habitude. C'est juste que, en plus, on oublie que c'est qu'on a pris en photo.
0: Ah, c'est ça.
1: Il y a aucune bonne chose, là-dedans. Il y a pas de réel avantage à prendre des screenshots.
0: Au niveau de la mémoire, ouais, c'est ça.
1: On les oublie aussi. Moi, là, pour vrai, mon téléphone est plein, puis c'est juste à cause des screenshots.
0: Ah, c'est vrai. Mais moi aussi, j'ai plein de captures d'écran, puis
1: il y a des affaires
0: bizarres. Je fais le ménage, des fois, puis je comprends pas.
1: Non, pourquoi j'ai pris cette photo-là?
0: Je me dis, j'ai des gros doigts, peut-être que je sais pas, là.
1: On sait pas, mais il y a quand même une nuance là-dedans, là. Si vous prenez des captures d'écran, puis que vous allez voir, par exemple, la recette et que vous l'utilisez,
0: ouais. Ben
1: là, c'est utile.
0: Oui, ben oui.
1: Mais là, on parle de captures d'écran qu'on prend, qu'on regarde plus après, puis ça, il y en a des millions,
0: c'est
1: là.
0: Clair, hein?
1: Puis on oublie même qu'on a pris cette capture d'écran-là parce que l'information est vraiment pas restée dans notre cerveau.
0: Mm-hmm.
1: C'est fou.
0: On pourrait dire la même chose des cahiers de notes, tu sais.
1: Ouais, mais les cahiers de notes, en même temps, on écrit l'information.
0: Oui, fait que tu veux que ça rentre dans ta tête, mais à un moment donné, moi, ça m'arrive d'écrire pour me dire, je vais pouvoir retourner à cette note-là.
1: Ouais, des fois, non. C'est pour
0: mais
1: ça que
0: j'en ai tellement que je suis comme, c'est impossible
1: mais
0: à
1: c'est
0: trouver.
1: C'est pour ça que moi, je les mets sur mon bureau en post-it. C'est pour ça que mon bureau est couvert de post-it.
0: Une grande mosaïque.
1: Mais pour les captures d'écran, moi, ça m'a vraiment surprise parce que je suis le genre de personne qui les prend.
0: Ah ouais,
1: en se disant, ça va m'être utile plus tard. Et finalement, j'en ai genre 12 000 puis ça sert à rien.
0: Puis toi, disons, on refait le même exercice, là. La dernière capture d'écran que t'aurais pris, ça serait quoi?
1: Ah, mais là, je sais parce que j'ai regardé tantôt.
0: Ah, t'as fait le test?
1: Ben non, mais c'est pas que j'ai fait le test, c'est que j'en avais besoin tantôt pour l'émission. Mais c'était une nouvelle culturelle que je vais vous parler un peu plus tard.
0: Regarde, tu vois... Ah oui, une capture d'écran que j'ai pris dernièrement, là, c'était un site de nouvelles, OK?
1: Okay.
0: Puis c'était juste innocent, là, parce qu'il y avait tellement de publicité qu'on avait de la difficulté à voir juste le titre de l'article.
1: C'est vrai, on voit même pas le titre.
0: Honnêtement, là, il y a 90% de l'écran que c'est des pubs, puis juste au milieu, là, t'as comme des petits onglets que tu peux peser pour fermer les pubs pour lire l'article, mais sinon, j'ai juste une ligne du titre de l'article.
1: Moi, tu vois, mes derniers screenshots, c'est des voitures à vendre, parce que je considère magasiner une nouvelle voiture, mais clairement, je vais les oublier, là.
0: Ben,
1: ils seront pas utiles, ces photos-là.
0: Probablement qu'elles seront vendues d'ici là.
1: C'est ça, je vais les oublier.
0: Textez-nous donc au 418-723-2564 pour le fun, là. C'est quoi la dernière capture d'écran que vous avez pris. Scooter Gas nous attend au retour avec... Ah, tiens donc, justement, j'en parlais. Ricardo, à Viva!
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0: 6h55 des percées de soleil pour débuter ce mardi. Qui est à l'écoute présentement? 418-723-2564. Envoyez-nous un petit texto, ça va me faire plaisir. Mon Dieu, j'ai l'impression que le show ne finit plus de
1: oui,
0: finir.
1: Bravo,
0: c'est des grands applaudissements.
1: Ben,
0: merci beaucoup.
1: Tu parles.
0: Écoute. On va parler des droits de douane de rétorsion. Il y a une annonce qui sera faite cet avant-midi. Et également, on va parler de diffusion en ligne et des plateformes américaines. Et c'est houleux ces temps-ci, aussi à ce niveau-là. Il y a Louis-Philippe Arnois-Harel qui s'en vient avec les infos dans un moment à Viva.
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5: Bon mardi, ici Louis-Philippe Arnoirel. Le gouvernement fédéral va dévoiler cet avant-midi les détails de ses droits de douane de rétorsion à l'encontre des États-Unis. L'annonce devrait être faite par quatre ministres, dont François-Philippe Champagne et Mélanie Joly. Le premier ministre Mark Carney ne devrait pas être présent. Samedi, M. Carney avait fait savoir que les droits de douane de rétorsion entreraient en vigueur le 8 septembre. Il a suspendu les négociations commerciales avec les États-Unis vendredi, accusant Washington d'avoir introduit de nouvelles demandes dans les derniers instants des pourparlers. Par ailleurs, les géants américains du numérique ne feront pas plier Ottawa en matière de découvrabilité et de valorisation de la culture du pays, a averti le ministre fédéral de l'Identité et de la Culture canadienne Mark Miller. Il a refusé de s'avancer hier sur les détails des concessions demandées par l'administration Trump concernant la culture et la protection de la langue française pendant les négociations commerciales. Il a cependant laissé entendre que la découvrabilité des contenus québécois et canadiens sur les grandes plateformes américaines de diffusion en ligne figurait sur la liste. De son côté, le premier ministre Mark Carney a indiqué que les États-Unis avaient fait pression pour qu'Ottawa change sa position sur la visibilité du contenu francophone et québécois sur les services comme Netflix. Et encore, pour terminer, alors que Donald Trump intensifie la guerre commerciale avec le Canada, le premier ministre de l'Ontario, Doug Ford, menace de couper l'approvisionnement en électricité et aux minéraux critiques aux États-Unis. Doug Ford estime que les États-Unis doivent subir les conséquences en réponse à la dernière escalade tarifaire du président. Sa voisine, Christine Fréchette, est restée plus prudente sans rien exclure. En conférence de presse à Lévis, Mme Fréchette a dit qu'elle n'avait jamais envisagé les mesures de rétorsion évoquées par son homologue ontarien. Elle a toutefois exprimé sa préférence pour des mesures à portée symbolique, stratégique, consistant à frapper là où c'est plus sensible. C'est ce qui complète vos actualités Arsenal Média. Passez une bonne journée sur nos ondes.
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6: Sur la Côte-Nord aujourd'hui, c'est alternance soleil-nuages cet après-midi avec 30% de risque d'averse, sinon un maximum de 19 ce soir et cette nuit, un minimum de 11 encore, c'est quelques averses. Mais après, on va avoir une semaine qui a de l'allure, demain mercredi et aussi jeudi, on attend du soleil avec des températures au-delà des normales saisonnières avec autour de 22 degrés. C'est encore incertain pour la Côte-Nord pour la fin de la semaine. Alors, qui vivra, verra, comme on dit. We'll be right back.

0: ben, nouvelle rentrée, nouveau défi. Peut-être que vous êtes en train de magasiner un travail, que vous avez le goût de changer, que revenir de vacances, finalement, ça vous a pesé un peu plus lourd que d'habitude.
1: Ouais.
0: Si vous êtes en recherche d'emploi, restez ici à Viva. Parce que j'ai quelque chose pour vous dans la cour à G.
1: OK.
0: C'est intéressant. C'est surprenant aussi. Au showbiz, qu'est-ce que tu nous réserves, Danaï?
1: Au showbiz, on parle de ce film, ce rom-com qui est considéré comme un des meilleurs qui pourrait être de retour. Et sinon, ben, on parle aussi de quel chanteur va nous représenter à l'Eurovision.
0: Ah oui, c'est embêtant ça.
1: Ben, ça s'en vient.
0: Mais il y a d'ailleurs les Pays-Bas qui seront exclus d'Eurovision.
1: Mais ça fait plusieurs années là, qu'il y a des problèmes avec les pays qui disent que c'est plus neutre comme concours.
0: Ouais. Ah, puis nous autres, on est comme... on peut participer! Press Michael, Ghetto Superstar, ça joue tout de suite à Viva. Le genre de hit que je vous joue le midi dans le lunch 80-90-2000.

0: Hey, c'est le fun, on débute notre journée ensemble. Moi, je m'appelle Jay et celle devant moi, qui est très concentrée, s'appelle Danae. Es-tu correct, Danae?
1: Je suis toujours concentrée.
0: Oui, effectivement.
1: Tout va bien.
0: Parce qu'on s'en va au showbiz. Puis on va parler d'une comédie romantique qui pourrait revenir 10 ans plus tard. C'est ça?
1: Non. Oui. Ben, plus que 10 ans plus tard, ouais, hein? Je dirais, ça fait longtemps. Vous avez sûrement vu la comédie romantique « Comment se faire larguer en 10 leçons ». How to lose a guy in 10 days.
0: Je te dirais que ma blonde peut-être plus que moi.
1: Ben, c'est tellement bon. C'est un de mes films préférés. C'est excellent.
0: Ah ouais.
1: C'est avec Kate Hudson et Matthew McConaughey.
0: Oui!
1: Et c'est hilarant.
0: Ah okay. Ouais.
1: Oh, je l'aimais là. La nouvelle qu'on a, c'est qu'il va y avoir une suite. C'est Paramount qui va faire le tout. Là, c'est vraiment au début là, du développement, fait qu'on n'a pas beaucoup d'informations. Mais l'intention, ça serait que les deux personnages principaux reviennent dans leur personnage.
0: Okay.
1: Et Kate Hudson, qui est la personnage principale, ben elle réalise aussi la suite.
0: Oh.
1: Donc, je pense que ça va être excellent.
0: Oui.
1: Si vous n'avez pas vu ce film-là, rajoutez-le à votre liste. C'est une fille qui doit écrire un article sur les façons de se faire laisser.
0: Mm-hmm.
1: Et elle met tout au test, là. Donc, elle se met en relation avec un gars, puis elle fait tout pour qu'il la laisse.
0: Ça.
1: Mais tout, là.
0: Ah, ouais.
1: Oh, c'est excellent.
0: Faudrait que j'écoute ça.
1: Hey, pour vrai, oui, tu vas adorer.
0: T'as parlé de Matthew McConaughey. All right.
1: Mm-hmm.
0: Et j'ai vu qu'il sortait aussi une nouveauté, une série comédie avec Woody Harrelson. Puis les deux ont collaboré plein de fois, puis ça s'appelle Brothers. Ça a vraiment de l'air bon. Ça va être à l'affiche sur Apple TV à partir du 27 septembre, je crois. Les deux se ressemblent.
1: Oui.
0: Puis ils ont pris des photos de eux aujourd'hui, puis des photos dans leur jeunesse.
1: Oui, j'ai
0: et
1: vu
0: c'est
1: ça.
0: Saisissant. Comment ça se fait qu'ils sont pas véritablement frères, ces deux-là?
1: Mais ça me surprend. Il y a tellement des acteurs qui se ressemblent. Puis là, après ça, tu fais des recherches, puis tu découvres que pas du tout, ils sont pas pantoute dans la même famille.
0: Non,
1: c'est un peu ça qui se passe.
0: Écoute,
1: c'est bon, là.
0: Sinon, on parle de l'Eurovision.
1: Oui, parce que là, ça s'en vient. On est à peu près à 9 mois là, de la première participation du Canada à l'émission Eurovision, qui est un gros concours de talent. Et ben là, on cherche qui va représenter le Canada pour la toute première fois. Ça va commencer la semaine prochaine, lundi, on commence les recherches. Donc, pour tous les artistes qui vont vouloir participer, ça va être sur le site de CBC Radio-Canada dans la section Eurovision. Vous allez pouvoir vous inscrire jusqu'au 9 septembre. Et ensuite, ben la sélection va débuter pour trouver la personne qui va représenter le Canada. Et j'ai tellement hâte de voir, est-ce que ça va être un artiste francophone? Est-ce que ça va être quelqu'un qui va chanter dans les deux langues? Moi, je pense que ça serait bon.
0: Il y a Talk qui disait qu'il voulait se porter...
1: Mais je trouve que Talk a quand même la personnalité pour participer, parce que si vous avez déjà vu l'Eurovision, c'est beaucoup de gens qui sortent de l'ordinaire.
0: Oui.
1: C'est pas un concours de talent comme Star Academy.
0: Non, non,
1: c'est pas
0: un concours d'artistes.
1: Oh oui, tu vois la personnalité des artistes, tu vois les pays se démarquer. C'est gros. Donc, je pense que Talk, il serait bon.
0: 100%.
1: Pour vrai, moi, je le supporte là-dedans. Inscris-toi à Talk.
0: Écoute, je fais une promesse. Si je suis pas pris à Big Brother en tant que membre du public, là,
1: s'il te plaît,
0: je vais m'inscrire à Eurovision pour chanter.
1: Tu vas chanter ton hit « T'es où, soleil?
0: » Oh mon Dieu! Est-ce que je pense qu'on n'a pas le droit de faire cette chanson-là en ondes présentement
1: non,
0: à cause des droits d'auteur. Il est 7h10, un bon réveil. Si vous êtes en changement de carrière, ben restez à l'écoute parce qu'il y a des conseils surprenants par rapport au CV.
1: Ah, oh, j'aime ça, faire des CV. Non, mais
0: qu'est-ce que tu veux dire?
1: J'aide mes amis à faire leur CV.
0: Ah, OK, c'est OK, je comprends.
1: Ça. Ça sonnait mal.
0: Je fais plein de CV, moi. Ah.
1: Pour le plaisir.
0: Oui, c'est ça. Après Alex Warren et Fever Dream, il est 7h11. On part.

0: On va parler de curriculum vitae dans un moment.
1: Ce mot me fait tellement rire.
0: Moi, ça me fait capoter qu'en français, on dise curriculum vitae, qu'on se met à en parler en latin, puis qu'en anglais, ils disent résumé. Mais en français, on dit même pas résumé.
1: On dit CV, on s'est tanné, là.
0: C'est drôle, pareil. En anglais, ils disent résumé, mais c'est même pas le mot que nous, on utilise.
1: On voulait avoir l'air intelligent.
0: Ben, probablement.
1: Curriculum vitae.
0: C'est ça. Qu'est-ce que vous croyez qu'il ne faut pas mettre dans son CV? 418-723-2564. On fait le tour de vos réponses puis on vous donne des trucs après Ariane Moffat.

0: ça de même à Viva. Non, mais ça, on envoie ça dans Courager. Je reçois plein de CV. C'est pas vrai. Pourquoi je recevrais des CV?
1: Ouais, c'est ça.
0: C'est la saison du renouveau. C'est la rentrée. On a le goût de nouveaux défis. On a passé nos vacances à se dire que j'ai donc ben ma job. Puis peut-être que vous êtes rendu au moment de changer. Et il y a des offres d'emploi. Il y a des gens qui retournent à l'école. Ouais. Ça ouvre peut-être des postes. Et tu sais, ça fait l'effet domino.
1: Exactement.
0: Il y a un poste d'été qui finalement, la personne est revenue, puis là, on a besoin d'un poste en plus haute responsabilité, puis vous vous dites, ah, c'est peut-être moi, ça, finalement, peut-être que je pourrais améliorer mon sort. C'est ça, l'automne, c'est ça, la rentrée. Alors là, si vous êtes en train de faire un CV, puis vous êtes en train de jongler avec l'idée de faire un changement de carrière, il y a quelque chose que j'ai lu qui m'a vraiment ouvert les yeux.
1: Okay.
0: C'est comment faire un CV pour avoir le plus de chances d'être rappelé.
1: OK, j'ai vraiment peur parce que au cégep, j'ai eu des cours de CV, puis j'ai vraiment peur que tout ce que tu dis, ça aille à l'encontre de qu'est-ce que je fais. J'ai vraiment cette petite peur.
0: Alors, on a fait un exercice, on a sorti nos CV.
1: C'est
0: important de toujours garder son CV à jour. J'aimerais que tu décrives ton CV, Danaï.
1: OK. Personnellement, j'ai fait deux colonnes qui sont divisées en cinq parties.
0: Okay.
1: Donc, j'ai contact, expérience professionnelle, formation, compétences et implication. Et j'ai été fait une belle mise en page avec la petite couleur puis tout. Là.
0: OK.
1: Ouais. Qui est rempli, là. C'est une page
0: c'est
1: remplie.
0: C'est deux colonnes.
1: Deux colonnes,
0: OK.
1: Oui.
0: Puis
1: une à côté de l'autre.
0: Qu'est-ce qu'on retrouve dans ces colonnes-là?
1: Ben, tu sais, c'est des listes. Beaucoup de listes.
0: OK, des listes. Mais mettons, à droite puis à gauche, c'est quoi la différence?
1: Ah, ben, à gauche, c'est contact, compétence, implication. À droite, expérience professionnelle et formation.
0: Je comprends.
1: Tu sais, fait que la partie plus importante, c'est les expériences professionnelles et formation.
0: De mon côté, comment le décrirais-tu à vue d'œil?
1: Très simple. Tu sais, toutes les informations sont là, mais il n'y a pas nécessairement de mise en page.
0: Il n'y a pas de colonne.
1: Non, c'est ça, c'est toute une ligne.
0: Il y a des alignements à gauche, à droite. Là.
1: C'est ça pour les dates puis les
0: c'est
1: titres.
0: Ça.
1: T'as-tu deux pages, une page?
0: J'ai une page. Moi,
1: c'est
0: je me suis toujours dit, je veux juste une page, je veux pas d'affaires brochées.
1: Mais
0: non.
1: On m'a toujours dit qu'un CV, c'était une page.
0: C'est ça. Mais c'est une colonne, moi.
1: Ouais.
0: Et ce qui est étonnant, c'est que on s'est vraiment dans cette étude là menée par Kick Resume au printemps, on s'est rendu compte que le CV le plus efficace pour décrocher des entrevues c'est présenté en une seule colonne. Ils sont vraiment concentrés à diviser les deux façons de faire, celle à deux colonnes comme toi, celle à une colonne comme moi.
1: Ah, je suis
0: ils se sont rendus compte qu'il y a 31% plus de réponses positives
1: pour
0: ceux qui ont juste une colonne. Un bloc de texte comme moi.
1: Mais là, faut que tu m'aides, parce que moi, si je fais juste une colonne, j'ai pas de place pour tout rentrer dans une page.
0: C'est ce que tu penses, mais comme ta page est plus large, t'es capable d'en rentrer quand même plus. Faudrait que tu fasses l'exercice. Et puis là, ils sont aussi intéressés aux CV qui sont faits avec l'intelligence artificielle.
1: Ah, ça, non.
0: Parce que ça peut aider la mise en page. Tu rentres tes éléments un peu pêle-mêle, puis ça va tout placer ça à ta place. Les gens s'en rendent compte.
1: Ben oui, ils s'en rendent compte, puis un point, si, mettons, t'appliques pour une job de mise en page où est-ce qu'il faut que tu fasses du graphisme puis tu utilises l'intelligence artificielle pour faire ton CV, ben ça prouve que t'es pas capable de le faire par toi-même.
0: Oui, mais en même temps, ça peut dire que t'es en mesure d'utiliser l'intelligence artificielle. Fait que tout n'est pas blanc, tout n'est pas noir.
1: Oui, mais présentement, l'intelligence artificielle, c'est pas l'affaire que le monde apprécie le plus. Là.
0: Non, effectivement. Tu veux-tu savoir le chiffre de nombre de rappels?
1: OK, vas-y.
0: Pour ceux à une colonne... Une sur trois candidatures est revenue avec une demande d'entrevue.
1: Okay.
0: Deux colonnes?
1: Ah non!
0: Une sur six?
1: Quoi? C'est 50% de plus si t'as juste une colonne?
0: C'est la moitié moins.
1: Mais je peux comprendre.
0: Même une sur sept, pour être précis.
1: Je peux comprendre pourquoi. Parce que une affaire que dans mes cours de CV, on m'a toujours dit, c'est une personne qui prend des CV, une pile de CV, va regarder 30 secondes.
0: Ouais, puis
1: même pas.
0: 30 secondes, c'est généreux. Là.
1: C'est pour ça qu'on dit qu'il faut que tout soit clair là,
0: oui.
1: Sur un CV. Parce que même pas 30 secondes, il regarde « Ah oui, non, oui, non ». Fait que c'est comprenable, peut-être une colonne, c'est plus facile à lire.
0: Ouais, puis peut-être que... moi, je suis vraiment embêté parce que j'aime beaucoup ta mise en page.
1: Merci, j'ai travaillé très fort.
0: Oui, je trouve ça simple d'avoir d'un côté, justement, les informations de contact, puis l'autre, mais moi, ça ressemble plus à une lettre,
1: oui.
0: Mon affaire.
1: Ouais, mais c'est très simple, c'est ça. T'as pas passé, comme moi, 10 heures à essayer de rendre ça cute, là.
0: Qu'est-ce qu'il ne faut pas mettre dans un CV? Sa photo. Il y a des gens qui mettent une photo dans les CV.
1: Faut rien mettre qui pourrait... donner un indice sur, mettons, ton sexe, ton âge ou quelque chose, parce que c'est des facteurs que les gens ont pas le droit de se baser pour t'engager
0: non.
1: ou pas.
0: Puis même si volontairement, ils savent qu'il faut pas qu'ils fassent ça,
1: des
0: il y a
1: fois,
0: toujours
1: ouais.
0: un biais cognitif par rapport
1: exact.
0: À nos préférences ou nos expériences passées
1: mm-hmm.
0: avec des gens qui pourraient vous ressembler, puis ils pourraient faire un amalgame un peu trop rapide. Comme on a dit, le CV, c'est quelques secondes.
1: C'est ça.
0: On réfléchit pas tant que ça. On y va assez rondement, puis... On est toutes très occupées là, quand on recrute
1: c'est
0: des
1: ça.
0: Candidats.
1: Fait que c'est très important de ne rien mettre qui pourrait...
0: L'âge.
1: C'est ça.
0: Puis la situation familiale.
1: Mm-hmm.
0: Puis ouais, c'est vraiment intéressant quand même.
1: J'adore toutes ces affaires-là.
0: Mais en même temps, ça ne me serait pas tant que ça en ce moment.
1: Ben visiblement, mon CV a une chance sur 7 d'être rappelé là, comparé au tien. J'ai compris.
0: Hey, ça fait quand même un bout, j'ai pas touché au mien. Fait que tu sais, en même temps...
1: Mais t'as dit au début qu'il fallait toujours garder ça
0: oui,
1: à jour.
0: Mais tu sais, en même temps, ça fait un bout que j'ai la même job. Fait que
1: ouais,
0: ça n'a pas changé.
1: On n'a pas besoin.
0: Tel est mon point. Katrina and the Waves, Walking on Sunshine, va peut-être nous aider à renouer un peu plus avec le soleil après les nouvelles au retour à Viva.
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13: Bonjour, mon nom est Jean Saint-Pierre. Voici nos informations régionales. Les policiers de la SQ ont arrêté vendredi Derek Beaulieu-Smith. L'homme de 32 ans est présumé auteur d'un vol qualifié dans un complexe hôtelier du boulevard Laure. Selon la victime, le suspect s'est présenté avec un objet pointu dissimulé dans une poche. Il l'aurait alors forcé à lui remettre le contenu du tiroir-caisse avant de prendre la fuite à vélo. Le suspect demeure détenu détenu dans l'attente de la suite des procédures. Une saisie de 69 720 $ à la prison de Bécomo est inscrite au bilan de juillet, publié hier par les services correctionnels. Dans l'ensemble des établissements de détention du Québec, le rapport confirme 11 saisies en un mois de stupéfiants et de cellulaires d'une valeur estimée à plus de 880 000 $. Selon un sondage Léger publié samedi dans le Journal de Québec, cette île se classe au 20e rang des villes du bonheur. Cette île est la seule ville nord-côtière au palmarès, des meilleures municipalités où il fait bon vivre au Québec. La Côte-Nord se démarque pour une deuxième année comme la région la plus heureuse au palmarès des régions du Québec. Et puis une mobilisation contre les féminicides s'est tenue devant les bureaux de la députée Catherine Champagne-Jourdain à Sept-Îles hier. Le mouvement soutenu par le regroupement des femmes de la Côte-Nord dénonce la multiplication des féminicides et rappelle la responsabilité du gouvernement pour agir face à cette violence. Détails sur macôtenord.com.
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0: Sur la Côte-Nord aujourd'hui, c'est alternance soleil-nuages cet après-midi avec 30% de risque d'averse, sinon un maximum de 19 ce soir et cette nuit, un minimum de 11 encore, c'est quelques averses. Mais après, on va avoir une semaine qui a de l'allure, demain mercredi et aussi jeudi, on attend du soleil avec des températures au-delà des normales saisonnières avec autour de 22 degrés. C'est encore incertain pour la Côte-Nord pour la fin de la semaine. Alors, qui vit vivra, verra, comme on dit.
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0: Il est 7h30 et c'est une nouvelle journée qui commence.
1: Oui.
0: Nous sommes le mardi 25 août.
1: Absolument.
0: Oh là là, la rentrée. La rentrée, les jours filent, hein. C'est quelque chose. Ben, les services
1: ça
0: de garde.
1: Ça manque, hein, moi, la rentrée.
0: Pour vrai?
1: Hey, j'aime ça, l'école.
0: Mais c'est parce que t'en as pas vécu assez.
1: Peut-être, je sais pas.
0: J'ai en faisant l'école ça. À la maison, c'était comme différent. Là.
1: Ben oui, mais rendu au cégep, j'en ai vécu.
0: Ben oui,
1: là.
0: Je sais.
1: J'ai fait 2 ans de cégep, Paris-Mouski, 3 ans du Nid, 3 autres années de cégep. J'ai vécu des rentrées.
0: Je pense que t'as plus... juste en post-secondaire, t'as plus de scolarité que moi qu'au complet. De toute façon, la rentrée s'en vient, puis parfois ça vient avec des surprises. Il y a... des parents de la Matanie qui ont eu une drôle de surprise par rapport à la rentrée de leur enfant. Et on va vous en parler après Katrina and the Waves Walking on Sunshine. Une chose est sûre, c'est que le soleil est parmi nous et ça s'éclaircit quand on regarde à l'ouest. Alors, il y a de l'espoir, les amis. Yes!
1: Woohoo!
0: Un matin plein de soleil, plein de plaisir. Nous sommes... On part ça de même à Viva!

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1: C'est la rentrée scolaire et parfois, ce n'est pas que des bonnes surprises. Mmh. Parfois, on apprend des choses et ça nous fait sourciller. On jase de même. On jase juste de même. On jase de même. J'ai vu une publication sur les réseaux sociaux hier qui m'a quand même surpris. C'est de la part d'un citoyen qui s'appelle Pierre-Marc Lavoie. On a dans sa publication une lettre qu'il a reçue de l'école secondaire de Matane, qui parle de la contribution financière pour des activités sportives et culturelles. On sait que nos écoles doivent faire des économies de bout de chandelle, mm-hmm. puis on leur demande beaucoup d'économies. Le climat est donc tendu partout à travers la province, puis il y a même des centres de services scolaires qui ont des particularités également, qui ont des déficits qui doivent être épongés. Ce parent-là dénonce une hausse assez spectaculaire du coût de futsal scolaire qui est passé d'environ 571 $ à 1548 $.
2: C'est quand même une grosse augmentation.
1: Pis c'est par jeune en un an, c'est une augmentation de 171%. Évidemment, là, le parent dit qu'il comprend les coûts et les contraintes budgétaires. On est tous dans le même panier, on sait tout ce qui se passe, là, on vit pas sous une roche. Il veut comprendre concrètement ce qui justifie une hausse aussi importante, notamment en ce qui concerne le transport, les déplacements, les possibilités de partager des autobus avec d'autres équipes et d'autres écoles.
2: C'est ça, parce qu'il y a comme un prix avec transport fourni, un prix sans transport fourni, puis la différence entre les deux, c'est de 1000 $ là.
1: Oui, l'affaire qui arrive, c'est que tu as inscrit ton enfant l'an passé pour ça.
2: Puis là, tout d'un coup...
1: Là, boum! 1000$ de plus. Attends un petit peu, là.
2: J'avoue que c'est surprenant.
1: Puis je comprends, tu sais, même l'école se défend, puis dit, en raison des réductions de financement du CSSMM, la contribution parentale pour assurer le maintien des activités parascolaires intersports, les montants ont été approuvés par le conseil d'établissement. Moi, j'en fais partie du conseil d'établissement de mon école. Puis tu sais, quand on approuve des budgets comme ça... C'est pas qu'on trouve ça correct, c'est juste qu'on n'a pas le choix non plus, tu sais.
2: Fait
1: que c'est comme difficile de prendre position, puis on peut pas décider du jour au lendemain de fermer un programme comme ça parce qu'on sait que c'est bon pour les jeunes.
2: C'est ça. Au moins, ils ont fait un sondage pour les parents intéressés pour savoir l'avis, mais d'après moi, c'est pas tout le monde qui était très heureux de ça.
1: Justement, le petit sondage non scientifique, là, a été réalisé auprès de 26 familles, puis ça démontre vraiment le problème, là. Il y a 26 familles qui souhaitent inscrire leur enfant au futsal, mais 18 sur 26 disent ne pas pouvoir le faire à raison du nouveau tarif, puis ils savent pas comment trouver les fonds nécessaires. Mais c'est 1000 $
2: c'est de l'argent. C'est un gros montant. C'est dur de trouver ça quand on n'a pas cet argent-là de lousse.
1: C'est ça. Mais 22 familles sur 26, là, on parle de 85% se disent fortement touchées. Puis le temps joue contre les jeunes, là, parce que ça prend une solution rapide.
2: Mm-hmm.
1: C'est là que ça se passe. Donc, c'est intéressant. En même temps, tu sais... Moi, personnellement, je suis pas journaliste, je peux pas aller au fond des choses, ça fait pas partie de mes définitions de tâche, mais en même temps, je me sens très, très, très touché par ce genre de nouvelles-là. Puis ça, ce n'est qu'un exemple.
2: Ben oui, il y en a plein d'autres.
1: Qui se passe à l'école secondaire de Matane. Puis je comprends tout le monde là-dedans, je comprends les parents d'être déçus, je comprends les jeunes d'être déçus, je comprends l'école aussi de devoir faire ces mesures-là.
2: Mm-hmm.
1: Puis on nous dit plus tard que l'augmentation des coûts va permettre notamment à payer les entraîneurs, l'affiliation au RSEQ, le transport, l'hébergement. Puis il y a des contraintes également comme les élèves qui ne pourront pas attendre à l'école avant le début des activités à 17h45. Tu sais, attendre à peu près une heure et demie. Parce qu'ils sont pas en mesure d'assurer la surveillance. Ça, c'est quelque chose de concret, effectivement, qu'ils ont pas le choix de prendre en compte.
2: C'est ça, il y a beaucoup d'éléments là, là-dedans qu'il faut prendre en compte, mais ça reste qu'une augmentation de 170% en un an. C'est
1: de l'argent, s'il vous plaît. Là.
2: C'est ça, là, c'est pas rien.
1: Ouais, ouais, ouais. Alors, je suis de tout cœur avec ces parents qui vivent ces réalités, ces surprises-là. Puis, je suis de tout cœur avec les jeunes qui ne pourront peut-être pas participer à ces activités parascolaires-là parce que ça devient trop coûteux, et c'est ça qui me fait le plus mal là-dedans.
2: Ben, c'est ça, parce que les jeunes, c'est souvent un échappatoire, là, ces activités-là. Après une grosse journée, ça leur permet de décompresser, de faire autre chose.
1: C'est peut-être ce genre d'activité-là qui les tient à l'école, comme moi, ça m'a tenu à l'école.
2: Ben oui.
1: Alors, courage, essayons de trouver une solution, mais en même temps, ce n'est pas simple.
2: Non, vraiment pas.
1: C'est JF Posé qui est avec nous, avec Emmêlé dans ses cheveux. Ça commence bien notre journée, ça, en ce mardi. À 7h39, vous êtes dans On passe ça de même. À Viva!

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0: Hey, la toune de l'été, c'est Choose in Texas.
1: Oui, Ella Langley.
0: De Ella Langley. Elle nous arrive avec une nouvelle chanson, puis on vous la présente dans un moment en Viva.
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0: au bar jazz, noir et blanc, dans un film.
1: Non, mais tu comprends le vibe.
0: Je comprends rien du vibe.
1: OK, la chanson que j'ai choisie.
0: Avec le plancher noir et blanc, là?
1: Ben oui, puis là, c'est comme tout le temps un petit groupe
0: pis
1: jazz.
0: Puis là, ça danse le twist.
1: Il y en a qui dansent, il y en a qui sont en train de boire leur petit verre de manière mystérieuse dans un coin. C'est tout le temps dans les films d'espions, ça.
0: Puis il y a un mafieux qui est à quelque part dans le fond, puis au cigar room.
1: La musique qui joue dans ma tête dans cette scène-là.
0: Il y a des games de poker pour vrai, mais il y a les grosses games de poker en arrière.
1: Exactement, t'as tout compris. Okay. Puis la chanson qui joue en arrière-plan,
0: ouais,
1: c'est Olivia Dean avec Man I Need. À vous, là. Ça fait scène de film.
0: Moi, j'avais plus l'impression de voir quelqu'un se faire sortir à coups de batte de baseball.
1: Mais non, il y a quelqu'un là au bar qui est en train de boire son martini, puis là, il regarde le mafieux dans l'autre coin, puis il est comme... Mm.
0: Ça détonne un peu de ce que j'imaginais.
1: Non, mais elle a la petite robe à paillettes. Dans ma tête, ça marche.
0: OK, tu veux-tu que je te dise qu'est-ce que j'ai dans ma tête quand j'entends cette chanson-là? Mettons en comparaison, là.
1: OK, j'ai peur.
0: Ah, des petits suçons qui volent dans les airs avec des arcs-en-ciel, puis Olivia Dean qui vole sur une licorne.
1: Ouais.
0: Tu sais, je sais pas, là.
1: Ben, je comprends ton point, mais je préfère ma scène à moi dans ma tête.
0: Là, elle rencontre un centaure, puis elle tombe amoureuse.
1: Coudon, t'es-tu dans Narnia?
0: Ah, je sais pas, là. OK, bon, ça, c'est le choix d'Anaë, OK?
1: C'est bon, okay?
0: Avec la créativité débordante. Moi, la chanson que j'ai le goût d'entendre, c'est The Weeknd et Take My Breath.
1: Il n'y a pas d'histoire avec?
0: Faites-la vous-même.
1: Attends, je l'ai.
0: Non.
1: Non.
0: On en a eu assez, Danaï. Je pense que c'est correct.
1: Je vais me taire.
0: Alors, The Weeknd ou Olivia Dean, c'est votre choix.

On approche de la fin de l'heure et au début, il va y avoir les nouvelles avec Louis-Philippe Arnoy-Harel. On n'a pas le choix de revenir sur les droits de douane de rétorsion qui seront annoncés cet avant-midi. Alors, en quoi ça va consister? On va-tu couper le courant aux États-Unis? Ça s'en vient dans un moment. On va revenir aussi sur la diffusion en ligne des grandes plateformes américaines. D'ailleurs, c'est une sale semaine en bourse pour les GAFAM, soit dit en passant. Chute libre, c'est quelque chose. C'était la nouvelle économique du jour.

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5: Bon mardi, ici Louis-Philippe Arnoirel. Le gouvernement fédéral va dévoiler cet avant-midi les détails de ses droits de douane de rétorsion à l'encontre des États-Unis. L'annonce devrait être faite par quatre ministres, dont François-Philippe Champagne et Mélanie Joly. Le premier ministre Mark Carney ne devrait pas être présent. Samedi, M. Carney avait fait savoir que les droits de douane de rétorsion entreraient en vigueur le 8 septembre. Il a suspendu les négociations commerciales avec les États-Unis vendredi, accusant Washington d'avoir introduit de nouvelles demandes dans les derniers instants des pourparlers. Par ailleurs, les géants américains du numérique ne feront pas plier Ottawa en matière de découvrabilité et de valorisation de la culture du pays, a averti le ministre fédéral de l'Identité et de la Culture canadienne Mark Miller. Il a refusé de s'avancer hier sur les détails des concessions demandées par l'administration Trump concernant la culture et la protection de la langue française pendant les négociations commerciales. Il a cependant laissé entendre que la découvrabilité des contenus québécois et canadiens sur les grandes plateformes américaines de diffusion en ligne figurait sur la liste. De son côté, le premier ministre Mark Carney a indiqué que les États-Unis avaient fait pression pour qu'Ottawa change sa position sur la visibilité du contenu francophone et québécois sur les services comme Netflix. Et encore, pour terminer, alors que Donald Trump intensifie la guerre commerciale avec le Canada, le premier ministre de l'Ontario, Doug Ford, menace de couper l'approvisionnement en électricité et aux minéraux critiques aux États-Unis. Doug Ford estime que les États-Unis doivent subir les conséquences en réponse à la dernière escalade tarifaire du président. Sa voisine, Christine Fréchette, est restée plus prudente sans rien exclure. En conférence de presse à Lévis, Mme Fréchette a dit qu'elle n'avait jamais envisagé les mesures de rétorsion évoquées par son homologue ontarien. Elle a toutefois exprimé sa préférence pour des mesures à portée symbolique, stratégique, consistant à frapper là où c'est plus sensible. C'est ce qui complète vos actualités Arsenal Média. Passez une bonne journée sur nos ondes.
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6: Sur la Côte-Nord aujourd'hui, c'est alternance soleil-nuage cet après-midi avec 30% de risque d'averse, sinon un maximum de 19 ce soir et cette nuit, un minimum de 11 encore, c'est quelques averses. Mais après, on va avoir une semaine qui a de l'allure, demain mercredi et aussi jeudi, on attend du soleil avec des températures au-delà des normales saisonnières avec autour de 22 degrés. C'est encore incertain pour la Côte-Nord pour la fin de la semaine. Alors, qui vivra, verra, comme on dit.

0: ça de même.
1: Let's go! Vous êtes capables en masse. C'est ben mardi, le 25 août. Danae et moi, on est là. Et au showbiz à venir.
2: On parle de cette pièce de théâtre que si vous avez aimé et êtes allé voir, ben vous allez pouvoir la lire aussi. Et sinon, ben c'est une triste perte aussi dans l'univers culturel québécois et on doit mentionner le tout dans quelques instants.
1: Mais avant toute chose, c'est l'heure du couronnement du Voilà ta toune, Danae!
2: Et mon histoire a fonctionné. Je suis sûre que les gens l'ont vu, le petit bar jazz en noir et blanc dans James Bond là, avec la personne qui boit le martini.
1: Ouais.
2: Tellement que Karine Fournier, elle a voté, elle a dit... Je vais même aller vérifier s'il existe un vidéoclip de cette chanson juste pour m'assurer qu'il n'y a pas de licorne dedans.
1: Ah oui, comme mon idée, ouais.
2: Je confirme, il n'y a pas de licorne dedans et c'est la chanson qu'on vous joue ce matin. Olivia Dean, à Viva.

0: Au showbiz, il y a une figure culturelle marquante, surtout pour le cinéma québécois qui nous a quittés. Mais avant toute chose, il y a une pièce de théâtre chez nous ce soir.
1: Oui, au Théâtre du Bic. C'est cet après-midi et ce soir, en fait.
0: Oui.
1: Micheline, de l'auteur Michel-Maxime Legault. Et qu'est-ce qui est le fun, c'est que si vous êtes allé voir la pièce hier ou que vous y allez aujourd'hui, que vous l'adorez, ben son livre, Micheline, paraît aujourd'hui en librairie. Donc, vous allez pouvoir aller le voir pour le lancement du livre, ou sinon, ben juste pour vous le procurer et pouvoir voir le tout. Et si vous voulez voir la pièce qui est la suite de Michelin, qu'il a fait l'année passée, ben vous pouvez aller la voir soit cet après-midi à 14h ou ce soir à 20h. C'est les deux dernières représentations. Après, il n'y en a plus.
0: Il y a une figure marquante de la culture québécoise qui nous a quittés.
1: Oui, c'est René Malot qui est mort à l'âge de 84 ans quand même. Et peut-être que son nom vous dit rien, mais il a travaillé, il a commencé sa carrière en produisant sur scène et sur disque les plus grands auteurs, compositeurs comme Robert Charlebois, Yvon Deschamps, Diane Dufresne, Claude Dubois quand même. Sinon, il a coproduit la suite de 25 longs métrages, dont Le déclin de l'Empire américain.
0: Oui.
1: Super gros film. Il a distribué plus de 1500 longs métrages au courant de sa carrière.
0: Quand même, là.
1: Donc, une très grosse carrière dans l'univers culturel québécois et il a eu une contribution exceptionnelle justement à l'industrie canadienne du film. Donc, vraiment, c'est une personnalité qui nous a marqué au courant des années.
0: Il a été nommé chevalier d'honneur, entre autres, là, parmi les distinctions qu'il a reçues là, de l'Ordre national.
1: En 2010.
0: C'est ça, c'est quand même une grande figure qui laisse un héritage culturel indéniable pour la culture québécoise.

0: venir dès 8h45, encore plus de musique. 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
2: Ah mon Dieu, c'est parti tout seul cette affaire-là. On l'arrête dessus, on va l'arrêter.
3: OK.
2: OK, parce que là, c'est...
3: J'étais prête,
2: ça me tente pas, là, mais je vais le faire pareil. Coincé, Jay. Aïe, aïe, aïe. Mamma mia!
3: Mais là, peut-être que t'as une chance. Là. Je pense que c'est quelque chose de très connaissance générale aujourd'hui.
2: Ah oh, oui?
3: On s'en va du
2: mais
3: côté...
2: je connais généralement rien.
3: Le but, comme d'habitude, c'est que tu n'aies pas la bonne réponse.
2: Oui.
3: Et aujourd'hui, catégorie géographie.
2: Ouf, c'est mes pires, ça.
3: Quel est le plus grand océan au monde? As-tu besoin des choix?
2: Ben, je vais les prendre, là, même s'il y en a juste 5. Là.
3: Atlantique, Indien, Pacifique.
2: Je vais y aller avec le Pacifique parce que c'est tellement grand.
3: Ben, ils sont tous grands. Là.
2: Oui, je sais.
3: Pacifique?
2: Si t'es pogné dans le milieu de n'importe laquelle, tu trouves ça terrible, pareil.
3: Oui, c'est ça.
2: J'y vais avec le Pacifique.
3: Bonne réponse!
2: Oui!
3: Bravo! L'océan Pacifique, qui est le plus grand océan au monde, couvre une superficie d'environ 165 millions de kilomètres carrés.
2: C'est bien, c'est parfait.
3: C'est un tiers à peu près de la surface de la Terre.
2: Hey, là, je suis rendu
3: c'est
2: dans...
3: Grand.
2: C'est terrible, là. Je veux dire, à chaque bonne réponse, je fais juste augmenter d'un pour cent.
3: J'adore.
2: Ça devient de plus en plus difficile
3: mais
2: d'améliorer.
3: Mais tu passes.
2: Ben oui, mais
3: fait
2: à 71...
3: Techniquement, je perds.
2: Pourquoi tu... Ah, oui, c'est vrai.
3: Parce que pour gagner, il faut que tu perdes.
2: T'imagines,
3: tu vois,
2: Danaï?
3: On peut jamais gagner les
2: mais
3: deux
2: si
3: là-dedans.
2: Si tu jouais vraiment chien, puis tu t'arrangeais pour gagner, c'est sûr que tu gagnerais.
3: Tu veux-tu que je fasse ça?
2: Demain, fais ça.
3: OK.
2: La question la plus difficile que tu peux trouver.
3: Parfait.
2: Demain, à la même heure, le coin CJ va faire mal. Ça va claquer dans le Kodak. Mes jambes vont se cogner ensemble tellement que ça va être difficile, OK? C'est ça qu'on fait demain à Viva. La question la plus dure que même n'importe quelle personne qui a du jugement là, dans l'humanité...
3: Tu me mets beaucoup de pression,
2: ne
3: là.
2: ...ne serait pas en mesure de pouvoir
3: Mais je pense que j'ai une idée de ce que je vais te demander.
2: OK, ben j'attends impatiemment.
3: Je sais pas si ça existe, la réponse à ça.
2: Bon, tout de suite, on va aller dans quelque chose d'un peu moins compétitif. C'est sûr qu'avec un verre de scotch dans la main puis une poche dans l'autre, bon, les poches qui reviennent. Voici Blue Jeans Bleu à Viva avec Scotch and Poche à 8h16. Bon réveil à Viva.

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0: Vous êtes à Viva, la radio qui vous raccompagne à la maison avec Viva la Casa, ici. Shabuzi à Bar Song, c'est ce qui nous attend au retour.
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13: Bonjour, mon nom est Jean-Saint-Pierre. Voici nos informations régionales. Les policiers de la SQ ont arrêté vendredi Derek Beaulieu-Smith. L'homme de 32 ans est présumé auteur d'un vol qualifié dans un complexe hôtelier du boulevard Laure. Selon la victime, le suspect s'est présenté avec un objet pointu dissimulé dans une poche. Il l'aurait alors forcé à lui remettre le contenu du tiroir caisse avant de prendre la fuite à vélo. Le suspect demeure détenu dans l'attente de la suite des procédures. Une saisie de 69 720 $ à la prison de Baie-Comeau est inscrite au bilan de juillet, publié hier par les services correctionnels. Dans l'ensemble des établissements de détention du Québec, le rapport confirme 11 saisies en un mois de stupéfiants et de cellulaires d'une valeur estimée à plus de 880 000 $. Selon un sondage léger publié samedi dans le Journal de Québec, Sept-Îles se classe au 20e rang des villes du bonheur. Sept-Îles est la seule ville nord-côtière au palmarès, des meilleures municipalités où il fait bon vivre au Québec. La Côte-Nord se démarque pour une deuxième année comme la région la plus heureuse au palmarès des régions du Québec. Et puis une mobilisation contre les féminicides s'est tenue devant les bureaux de la députée Catherine Champagne-Jourdain à Sept-Îles hier. Le mouvement soutenu par le regroupement des femmes de la Côte-Nord dénonce la multiplication des féminicides et rappelle la responsabilité du gouvernement pour agir face à cette violence. 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
0: Sur la Côte-Nord aujourd'hui, c'est alternance soleil-nuage cet après-midi avec 30% de risque d'averse, sinon un maximum de 19 ce soir et cette nuit, un minimum de 11 encore, c'est quelques averses. Mais après, on va avoir une semaine qui a de l'allure, demain mercredi et aussi jeudi, on attend du soleil avec des températures au-delà des normales saisonnières avec autour de 22 degrés. C'est encore incertain pour la Côte-Nord pour la fin de la semaine. Alors, qui vivra, verra, comme on dit.
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0: On commence notre journée ensemble et là, on vous avertit, il y a quelque chose que vous faites avec votre téléphone intelligent qui vous nuit.
16: Ben, qui sert à rien, en fait.
0: Ouais, c'est
16: littéralement
0: ça.
16: Littéralement à rien. Puis nous, on pense que c'est la solution miracle, mais pas pantoute. Juste avant de vous dire, c'est quoi cette habitude? Ben, j'ai pas oublié la promesse que je me suis faite, Jay.
0: Oui?
16: Je vais t'apprendre à faire de la danse en ligne.
0: Ah non!
16: Ben oui, oh. Vraiment. Puis là, c'est la chanson parfaite parce qu'elle est facile puis elle est fun, OK? Fait
0: OK.
16: Lève-toi.
0: Non.
16: Lève-toi.
0: Non.
16: On va la faire.
0: Ben...
16: C'est Shabuzi, a bar song.

0: On prend un screenshot, une capture d'écran.
1: Exactement. Puis j'ai une question pour toi, Jay.
0: Oui.
1: Sans regarder ton sel, de pas ton sel.
0: Oui, OK.
1: C'est quoi la dernière chose que tu as pris en capture d'écran?
0: Je peux-tu aller voir?
1: Non. Pas que tu t'en rappelles.
0: Ça, j'ai essayé de prendre une capture d'écran d'une recette de Ricardo.
1: OK, c'est quoi les ingrédients de la recette?
0: Ben, finalement, la capture d'écran n'a pas fonctionné parce que le site a bloqué ma capture d'écran, puis j'étais bien déçu.
1: Mais tu te rappelles-tu de la recette?
0: Je me rappelle vaguement de la recette.
1: Ben, tu t'en rappelles un peu.
0: Un petit peu, mais pas assez pour la refaire.
1: Ben, c'est quand même pas pire. Ça prouve le point parce que les captures d'écran, ça n'aide pas notre mémoire.
0: Ah ouais.
1: Ça fait tout le contraire. C'est une étude des chercheurs de l'Université de Binghamton.
0: Oui.
1: Puis ils ont remarqué que les personnes se souvenaient moins bien des images qu'elles avaient capturées que celles qu'elles avaient simplement regardées.
0: Ah ouais.
1: Donc, vu que tu savais que la capture d'écran n'a pas marché, c'est peut-être pour ça que tu te rappelles plus de certains détails de la recette que tu as essayé de prendre.
0: Je suis convaincu que quand on prend une capture d'écran, c'est juste que... Tu sais, on dit à notre cerveau, t'as pas besoin de t'en rappeler, tu vas l'avoir.
1: C'est exactement ça. Ouais, on dit à notre cerveau, hey, rappelle-toi-en pour moi, puis on y reviendra plus tard. Mais
0: rappelle-toi de la capture d'écran, mais pas de son contenu.
1: Exactement. Notre cerveau, il enregistre juste moins bien l'information.
0: Okay.
1: Puis au moment où on fait la capture d'écran, ben, notre cerveau aussi est divisé. Tu sais, oui, on voit l'image qu'on prend en capture d'écran, on est occupé à prendre la capture d'écran, donc pas enregistrer les informations. Là.
0: C'est vrai.
1: Fait que
0: ça prend beaucoup de synchronisme, hein, appuyer sur deux boutons en même temps.
1: Oui. Puis là, des fois, l'écran, il ferme, puis c'est
0: exact.
1: Pas ça qu'on veut. Puis le plus étonnant, c'est qu'on se dit, OK, ben là, si c'est notre téléphone qui garde un souvenir de qu'est-ce qu'on a pris en photo, ça veut dire que ça laisse de la place pour autre chose dans notre cerveau.
0: Ouais.
1: On peut faire d'autres choses à la place. Il y a plus... Non.
0: Non, hein?
1: Ça change absolument rien. Notre cerveau, il est aussi occupé que d'habitude. C'est juste qu'en plus, on oublie qu'est-ce qu'on a pris en photo.
0: Ah, c'est ça.
1: Il n'y a aucune bonne chose là, là-dedans. Il n'y a pas de réel avantage à prendre des screenshots.
0: Au niveau de la mémoire, ouais, c'est ça.
1: On les oublie aussi. Moi, là, pour vrai, mon téléphone est plein, puis c'est juste à cause des screenshots.
0: Ah, c'est vrai. Mais moi aussi, j'ai plein de captures d'écran, puis il y a des...
1: Il y a des affaires bizarres.
0: Je fais le ménage, des fois, puis je comprends pas.
1: Non, t'es comme, ben, pourquoi j'ai pris cette photo-là?
0: Je me dis, j'ai des gros doigts, peut-être que je sais pas, là.
1: On sait pas, mais il y a quand même une nuance là-dedans, là. Si vous prenez des captures d'écran, puis que vous allez voir, par exemple, la recette et que vous l'utilisez, ben là, c'est utile.
0: Oui, ben oui.
1: Mais là, on parle de captures d'écran qu'on prend, qu'on regarde plus après, puis ça, il y en a des millions,
0: c'est
1: là.
0: C'est clair.
1: Puis on oublie même qu'on a pris cette capture d'écran-là parce que l'information est vraiment pas restée dans notre cerveau.
0: Mm-hmm.
1: C'est fou.
0: On pourrait dire la même chose des cahiers de notes, tu sais.
1: Oui, mais les cahiers de notes, en même temps, on écrit l'information.
0: Oui, t'écris, fait que tu veux que ça rentre dans ta tête, mais à un moment donné, moi, ça m'arrive d'écrire pour me dire, j'ai pas besoin, je vais pouvoir retourner à cette note-là.
1: Oui, des fois, non. C'est pour
0: ça que j'en ai tellement que je suis comme, c'est impossible
1: à
0: trouver.
1: C'est pour ça que moi, je les mets sur mon bureau en post-it. C'est pour ça que mon bureau est couvert de post-it.
0: Une grande mosaïque.
1: Mais pour les captures d'écran, moi, ça m'a vraiment surprise parce que je suis le genre de personne qui les prend.
0: Ah ouais,
1: en se disant, ça va m'être utile plus tard. Et finalement, j'en ai genre 12 000 puis ça sert à rien.
0: Puis toi, disons, on refait le même exercice, là. La dernière capture d'écran que t'aurais pris, ça serait quoi?
1: Ah, mais là, je sais, parce que j'ai regardé tantôt.
0: Ah, t'as fait le test?
1: Ben non, mais c'est pas que j'ai fait le test, c'est que j'en avais besoin tantôt pour l'émission. Mais c'était une nouvelle culturelle que je vais vous parler un peu plus tard.
0: Regarde, tu vois... Ah oui, une capture d'écran que j'ai pris dernièrement, là, c'était un site de nouvelles, OK?
1: Okay.
0: Puis c'était juste innocent, là, parce qu'il y avait tellement de publicité qu'on avait de la difficulté à voir juste le titre de l'article.
1: C'est vrai, on voit même pas le titre.
0: Honnêtement, bon. Là, il y a 90% de l'écran que c'est des pubs, puis juste au milieu, là, t'as comme des petits onglets que tu peux peser pour fermer les pubs pour lire l'article, mais sinon, j'ai juste une ligne du titre de l'article.
1: Moi, tu vois, mes derniers screenshots, c'est des voitures à vendre, parce que je considère magasiner une nouvelle voiture, mais clairement, je vais les oublier, là.
0: Ben,
1: ils seront pas utiles, ces photos-là.
0: Probablement qu'elles seront vendues d'ici
1: là. Oui, c'est ça, je vais les oublier.

0: C'est là-dessus qu'on se laisse. Il y a la playlist de l'avant-midi qui s'en vient avec Diane.
1: Oui, et comme à l'habitude, ben c'est les bons hits pour vous accompagner tout au long de la journée. Comme par exemple la nouveauté de Shakira. Ça, là, ça donne de l'énergie. Puis sinon, ben on se retrouve demain.
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0: 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Moi, je vous retrouve dans le lunch 80-90-2000. À plus tard!

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C'est tellement le fun de vous savoir là. J'ai bien des affaires à vous jaser cet avant-midi. Ben là, j'ai 3 semaines de vacances à rattraper, hein. Donc, mon calepin de notes est assez bien rempli. Alors, on se dirige vers, évidemment, la rentrée. Et quelle est la couleur très, très chic et tendance pour cette rentrée 2026? J'aurai l'occasion de vous en parler là, cet avant-midi. Aussi, on va aider Charlotte Cardin à sentir un petit peu mieux, elle qui est aux prises avec des petits soucis là, au niveau de ses cordes vocales. On aura l'occasion de s'en reparler aussi. Je veux vous jaser d'un film que j'ai réussi à voir pendant mes vacances. C'est un gros, gros hit au box-office mondial en ce moment. Aussi, je ne sais pas si vous avez des talents de chanteur, chanteuse, mais on est à la recherche du tout premier candidat qui va représenter le Canada pour le concours Eurovision. On aura l'occasion d'y revenir également à travers de l'excellente musique comme, tiens, Shakira et Burr.

deux frères qui viennent de passer avec Au sommet dans Viva l'avant-midi. Les deux frères qui remettent ça pour une troisième fois dans le sud pour triper pendant une semaine avec des fans qui veulent aller passer une belle semaine avec eux autres. Donc, ils ont déjà fait ça deux fois et ils remettent l'expérience. Ils ont annoncé qu'ils seront à Puerto Plata, donc sur le resort, dans la semaine du 7 au 14 février. Ils ont mentionné qu'ils allaient troquer le froid du Québec pour une semaine de soleil, de plage et de musique. Puis ils ont vraiment dit dans leur vidéo là, qu'ils passent la semaine sur le resort avec vous autres. Là. Puis en plus, ils prennent les demandes spéciales pendant le show. Alors évidemment que c'est pour assister à un spectacle des deux frères aussi. Puis ça a l'air qu'on est super impliqués. C'est un show de demandes spéciales et tout ça. Quelque chose de très personnel. Mais moi, j'aime ça, ce genre de thématique-là pour des spectacles. Là. Pas besoin d'aller à Puerto Plata, les deux frères, là, pour nous faire des shows de demandes spéciales. On est bien ouverts. Alors, si jamais ça vous intéresse de joindre l'utile à l'agréable, eh bien, tous les coordonnées se retrouvent sur leurs réseaux sociaux. One Republic s'invite. Bon mardi à Viva!

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1: Darren Vaudreuil et Mauvais garçon dans Viva l'avant-midi. Ici, c'est Viva la musique et on aime ça vous faire vivre de belles émotions, autant avec les nouveautés, les chansons qui pognent du moment que les bons classiques et All I Need is a Miracle de Mike and the Mechanics. Eh bien, ça fait partie de ça, là, maintenant. À Viva!

0: Eilish s'invite dans un instant dans Viva l'avant-midi, elle qui va faire ses débuts dans le monde du cinéma, dans l'adaptation du livre The Bell Jar. Alors, on n'a pas encore de date de sortie pour ce film-là, mais les premières images sont arrivées et on peut voir une Billie Eilish transformée, méconnaissable. On la voit dans un groupe de femmes vêtues là, des vêtements typiques des années 1950 et là-dedans, justement, elle incarne Esther qui est une femme lauréate d'un concours de poésie qui intègre la rédaction d'un magazine de mode à New York au milieu du 20e siècle. Et là, Esther va s'enfoncer rapidement dans une spirale de dépression parce qu'elle va souffrir là, de la pression sociale grandissante de la vie mondaine new-yorkaise. Et c'est quelque chose qui touche Billie Eilish, vraiment la dépression également. Et tout ce qui touche les souffrances psychologiques, elle en a souvent parlé dans ses chansons également. Elle a expliqué souvent avoir vécu des épisodes dépressifs sévères à travers son adolescence. Alors, ce sera à surveiller dans The Bell Jar. Premier pas au cinéma pour Billie Eilish. Mais juste avant, Jason Derulo et Michael Bublé s'invitent à Viva. Restez là.
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Et où sera le monde dans Viva l'avant-midi? Ben, peut-être que le monde sera à son nouveau spectacle qui lance concert acoustique qui s'appelle Bien assis. Alors, une nouvelle expérience avec Marc Dupré, quelque chose de beaucoup plus intime aussi. Alors, vous êtes assis dans la salle, des plus petites salles aussi pour Marc Dupré, pour jaser avec vous autres aussi, pour vous faire participer à ce spectacle-là. Alors, il y a plusieurs dates à l'horaire là, pour ce nouveau show de Marc Dupré, Bien assis. Alors, sur le marcdupré.com. Mais notre prochain invité, lui aussi, se promène un peu partout et c'est une étoile montante au Québec, mais également de l'autre côté de l'océan. Je vous parle de Fred's qui, tout le mois d'octobre, sera du côté de la France pour présenter sa musique. Et là, ben, il est très attendu, ça c'est sûr. Mais il reste encore quelques spectacles en sol québécois. Le prochain à l'horaire pour Fred's, c'est le Festival de Montgolfière de Gatineau le 6 septembre prochain. Alors, n'hésitez pas à le suivre, mais il va revenir en sol québécois également là, pour le mois de novembre. Alors, on le prête, mais pas longtemps. Le voici avec son hit « Mademoiselle à Viva ».

Taylor Swift s'amène en musique dans un instant avec A New It, A New You, une pièce qu'on retrouve dans la trame sonore du plus récent Histoire de jouets, le cinquième film qui a plus d'un milliard d'accumulés au box-office mondial. C'est vraiment un extraordinaire succès, autant que celui que je suis allée voir pendant mes vacances. Oui, je me suis mis à jour au cinéma, pas allée voir Histoire de jouets, mais je me suis dit que Spider-Man sur grand écran, ça vaut plus que la peine avec les effets spéciaux également, puis je me suis pas trompée parce que Spider-Man Un nouveau jour, c'est le meilleur Spider-Man que j'ai vu, je vous le dis, là, même si les filles, souvent, on n'est pas des fans finis du personnage, mais les valeurs véhiculées dans le film et toujours

0: de 2,2 milliards de dollars d'amassés dans le monde. Il est sur le point d'intégrer le top 5 des films les plus rentables de tous les temps pour rejoindre Titanic, pourquoi pas. Alors, Taylor Swift à venir dans un moment. Viva, restez là.
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4: Les policiers de la SQ ont arrêté vendredi Derek Beaulieu-Smith. L'homme de 32 ans est présumé auteur d'un vol qualifié dans un complexe hôtelier du boulevard Laure. Selon la victime, le suspect s'est présenté avec un objet pointu dissimulé dans une poche. Il l'aurait alors forcé à lui remettre le contenu du tiroir caisse avant de prendre la fuite à vélo. Le suspect demeure détenu dans l'attente de la suite des procédures. Et puis une mobilisation contre les féminicides s'est tenue devant les bureaux de la députée Catherine Champagne-Jourdain à Sept-Îles hier. Le mouvement soutenu par le regroupement des femmes de la Côte-Nord dénonce la multiplication des féminicides et rappelle la responsabilité du gouvernement pour agir face à cette violence. Détails sur macôte-nord.com.

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l'occasion avec bonjour, pardon, merci. Elle qui doit commencer à avoir des papillons dans l'estomac sur un moyen temps, là, la fébrilité s'invite parce qu'elle commence dans quelques jours ses spectacles du côté de Paris. Ce sera son grand retour. Elle qui, vous vous rappelez, a remporté en 1988, en début de carrière, le concours Eurovision de la chanson. Elle représentait la Suisse avec la pièce « Ne partez pas sans moi ». Et d'ailleurs, pour la toute première fois, le Canada va participer à son tout premier concours Eurovision de la chanson. Ça va se passer en 2027. Donc, l'événement va se tenir au mois de mai 2027 en Bulgarie. Et là, attention, la période d'inscription sera ouverte dès le 31 août prochain jusqu'au 9 septembre. Alors, les aspirants candidats vont devoir avoir 18 ans ou plus et être citoyens canadiens ou résidents permanents pour pouvoir représenter le Canada au prochain concours Eurovision de la chanson. Alors, CBC et Radio-Canada qui ont donné le coup d'envoi hier à des démarches pour trouver le candidat qui va représenter le Canada. Et par la suite, nous, le public, on va être invités à voter pour la personne qu'on aimerait voir nous représenter. Et c'est nous qui allons déterminer le choix final. Rien de moins. On reste à l'affût, c'est bien certain. Voici Lucala et Other Now à Viva.

0: jardin, tant pis pour elle dans Viva l'avant midi. Non, on est de tout cœur avec elle. On est loin de dire tant pis pour elle parce qu'il y a rien de pire que de pas pouvoir faire son travail, d'être ralenti par quelque chose qui est hors de ton contrôle. Et c'est ce qui lui arrive en ce moment à Charlotte Cardin, c'est qu'elle est aux prises avec une blessure aux cordes vocales qui tarde à guérir et elle doit annuler encore d'autres concerts prévus dans des festivals français pour les deux prochaines semaines encore. Alors, c'est une blessure qui tarde à guérir, alors elle doit encore annuler des spectacles, ça lui brise le cœur. C'est ce qu'elle a annoncé sur ses réseaux sociaux, mais on va l'aider un peu, là, Charlotte Cardin. Alors, j'ai fait quelques recherches pour savoir qu'est-ce qu'on fait pour soigner nos cordes vocales qui sont irritées ou fatiguées. Alors, c'est pas compliqué, c'est le repos vocal complet. Et c'est ce qu'elle fait, Charlotte Cardin, associée à une hydratation abondante. Faut reposer sa voix, puis faites pas l'erreur de chuchoter en pensant que c'est moins pire. Non, parce que ça fatigue autant les cordes vocales qu'une voix normale. Il faut vraiment là ne pas crier, éviter de parler entre 48 et 72 heures si on est capable, vraiment 3 jours sans parler, boire 1,5 litre d'eau par jour et faire des inhalations d'eau chaude si vous pouvez humidifier l'air, ça aussi ça aide. Et tous les animateurs radio là sont pas mal au courant de ces trucs-là d'ailleurs, hein? Il n'y a rien de pire que quand ça nous arrive aussi. Lui, il était tout en voie hier du côté de Trois-Rivières. Brian Adams s'invite avec Mel C sur When You're Gone dans un moment Viva.
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énorme classique de Sinead O'Connor qui est en réserve musicale. Manquez pas ça. Il y aura également Alex Warren qui s'invite en musique. Lui qui nous sort un nouvel album cette semaine qui s'appelle Wild Child. Son deuxième en carrière qui est très attendu. Alors, ça sort ce vendredi. Mais juste avant, c'est Sarah Dufour qui s'invite. Sarah Dufour aussi qui s'en vient avec de la nouveauté. Elle a annoncé en grande pompe que son nouvel album Dolbo Mistassini va sortir le 18 septembre prochain. Puis elle dit que c'est un cadeau de fête qu'elle se fait, rien de moins. Alors, Dolbo Mistassini, qui est le titre de cet album, est le titre également du tout premier extrait de ce disque qui est sorti vendredi. Alors, disponible dès maintenant sur toutes les plateformes. Et vous savez que c'est le nom de sa ville natale où elle habite toujours du côté du lac Saint-Jean où elle adore se ressourcer. Puis on la comprend donc hein, quand on est en nature, quand on s'éloigne un petit peu des centres-villes, ça fait du bien. La voici avec son un de ses premiers hits, on va dire ça de même, Baseball à Viva.

magnifique classique de Shine in the Corner, Nothing Compares to You, dans Viva la Vent Midi, parce qu'ici, c'est Viva la musique. On aime vous faire vibrer, vous offrir les chansons que vous aimez. C'est comme ça tout au long de la journée. Et ça le sera encore pour notre prochaine saison, la rentrée Viva, qui part officiellement lundi de la semaine prochaine avec notre belle programmation et quelques surprises qu'on a à vous dévoiler. Pour tout de suite, c'est Ludovic Bourgeois qui s'invite avec Que sera ma vie, lui qui part en tournée en cet automne avec son nouveau spectacle Karaoké 90. C'est Diane Simard qui est en place avec vous autres.

0: William qui va s'inviter avec Life is Live. Gabrielle Fredette avec Le Bon Choix. Teddy Swims également sera là. Et puis, vous aurez aussi la toune du lunch qui est en réserve. Une chanson là, qui nous met vraiment dans l'ambiance des bons classiques que vous aimez. De ce qui peut jouer pendant l'heure du lunch à chaque midi de semaine. Hein, il y a le lunch 80, 90, 2000 à ne pas manquer. Alors, c'est sûr que ça va faire également partie de notre programmation de la rentrée. Hein, nouvelle programmation qui arrive lundi qui s'en vient. Alors, vous aurez vraiment la rentrée officielle de Viva. Et bien sûr que sur l'heure du lunch, on vous laisse votre émission Nostalgie, ça c'est certain. Alors, Dead or Alive avec You Spin Me Round dans un moment à Viva pour la toune du lunch. Restez là.
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8: Les policiers de la SQ ont arrêté vendredi Derek Beaulieu-Smith. L'homme de 32 ans est présumé auteur d'un vol qualifié dans un complexe hôtelier du boulevard L'Or. Selon la victime, le suspect s'est présenté avec un objet pointu dissimulé dans une poche. Il l'aurait alors forcé à lui remettre le contenu du tiroir-caisse avant de prendre la fuite à vélo. Le suspect demeure détenu dans l'attente de la suite des procédures. Et puis une mobilisation contre les féminicides s'est tenue devant les bureaux de la députée Catherine Champagne-Jourdain à Sept-Îles hier. Le mouvement soutenu par le regroupement des femmes de la Côte-Nord dénonce la multiplication des féminicides et rappelle la responsabilité du gouvernement pour agir face à cette violence. Détails sur macôtenord.com.

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1: À venir, dans un moment, une couleur qui est très, très, très tendance pour cet automne. Elle est douce. Je pense qu'elle va vous plaire. Je vous en parle dans un moment. Pour tout de suite, voici Willy William à Viva.

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1: Si vous êtes fan de la couleur rose, eh bien là, vous allez être heureuse de savoir que c'est une des grosses tendances pour la saison automnale. On est habitué de voir les oranges brûlés, rouges, bruns, mais là, le rose pâle persiste et signe. Alors, on le présente sur plein de podiums et du côté du magazine Coup de pouce, on nous en parle. Le rose pâle se présente sur des manteaux enveloppants, des tricots douillets, des jupes satinées, des ensemble en maille. On le voit sur des tailleurs et même sur des jeans, sans oublier les accessoires également. Alors, j'ai vu passer des sacs à main, des souliers roses également. Alors, vous pouvez l'associer aussi avec une couleur chic comme le bordeaux, le chocolat ou encore le bleu marin. Ça fonctionne super bien. Alors, le rose pâle, grosse, grosse, grosse tendance, c'est la couleur chic, lumineuse et passe-partout de la saison. Alors, hésitez surtout pas à le porter. On a Ariane Moffat en réserve musicale dans un instant, mais pour tout de suite, voici Mariah Carey. Bon mardi chez nous!

Laurier, je lève mon verre dans Viva l'avant midi. Oui, je lève mon verre, tiens, à tous ceux qui sont encore en vacances cette semaine. Pourquoi pas? Je lève mon verre également à ceux qui, comme moi, sont de retour au travail. Et également, je lève mon verre à ceux qui sont dans leur commission de dernière minute pour la rentrée qui est à nos portes. Alors, bref, peu importe ce que vous faites aujourd'hui, à Viva, on est là pour vous accompagner. C'est vraiment le fun que vous nous choisissiez. Merci beaucoup. À venir dans un instant, Ricky Martin qui va nous faire danser sur Living La Vida Loca et également Mumford & Sons avec leur collaboration avec Chris Stapleton. C'est tellement bon. Here, une pièce qu'on retrouve sur leur nouvel album, le sort.

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de lunch à Viva 94.1 avec le lunch 80-90-2000, la belle nostalgie qui s'invite dans votre radio dans un moment. Et nous, on va se reparler tout de suite après. On part ça de même demain en début de journée. Et puis, c'est la dernière semaine qu'on se parle plus dans l'après-midi. On va se retrouver dans cette belle case horaire-là, lundi qui s'en vient, parce que ce sera le départ de la programmation de Viva. Alors, ce sera notre rentrée. Et on se retrouvera dans nos rendez-vous habituels d'avant l'été, hein, parce que là, il y a eu des vacances, un peu de chaise musicale, mais tout rentrera dans l'ordre et à la normale lundi qui s'en vient. Et je vous invite à ne pas manquer votre retour avec Daniel Potvin à 16h aujourd'hui. Alors là-dessus, Diane Simard vous souhaite bon appétit et je vous dis à demain. On se laisse avec Ed Sheeran et Azizam.

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2: Daniel, pour En bref chez nous, il y a la grande journée du port qui débarque en ville. C'est samedi, c'est en fin de semaine. Toute la journée, donc, vous êtes invité à cette grande journée du port pour célébrer justement l'inauguration de notre tout nouveau terminal Monseigneur Blanche. Et au programme, il y aura de la musique, de l'animation, des activités familiales, concours, découvertes et beaucoup de plaisir dans une ambiance festive. Alors, il y en aura réellement pour tous les goûts. C'est au terminal Monseigneur Blanche, ça c'est 1 rue Monseigneur Blanche et c'est de 10h à 16h. C'est le grand retour du souper bénéfice Moules et Frites de Centraide Côte-Nord. Alors c'est le 18 septembre au Centre des congrès et en participant à cette soirée, bien vous contribuez à soutenir les organismes et les initiatives qui viennent en aide justement aux personnes

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8: Les policiers de la SQ ont arrêté vendredi Derek Beaulieu-Smith. L'homme de 32 ans est présumé auteur d'un vol qualifié dans un complexe hôtelier du boulevard Laure. Selon la victime, le suspect s'est présenté avec un objet pointu dissimulé dans une poche. Il l'aurait alors forcé à lui remettre le contenu du tiroir-caisse avant de prendre la fuite à vélo. Le suspect demeure détenu dans l'attente de la suite des procédures. Et puis une mobilisation contre les féminicides s'est tenue devant les bureaux de la députée Catherine Champagne-Jourdain à Sept-Îles hier. Le mouvement soutenu par le regroupement des femmes de la Côte-Nord dénonce la multiplication des féminicides et rappelle la responsabilité du gouvernement pour agir face à cette violence. Détails sur macôtenord.com.

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3: C'est un mardi à humeur variable dans le ciel, dans la région. Bon lunch! C'est moi, Jay, qui vous accompagne. Viva, viva, viva! Qu'est-ce que vous avez dans votre boîte à lunch ce midi? Du bonheur, j'espère?
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3: Ben oui, on a du plaisir ensemble toute l'heure du lunch. C'est comme ça à tous les jours, le meilleur de ce qui s'est fait en musique dans les années 80, 90, 2000. Aujourd'hui, on va parler de bricolage. Imaginez-vous donc. Ben oui, le bricolage, c'est bon pour nous, ça a l'air. Ça va peut-être faire déchanter certaines et certains. Parce que moi, j'aime ça, le bricolage. Je trouve ça fantastique, ce que ma fille fait à l'école et me ramène. C'est sûr que ça finit dans un tiroir, mais quand même, c'est des beaux souvenirs. On va y revenir parce que c'est très bon entre les générations aussi. On va regarder qu'est-ce qui se jase également au niveau du showbiz, mais surtout, place à la musique. Et c'est parti! Pas de niaisage! CNC Music Factory, Gonna Make You Sweat, qui nous rappelle que c'est encore l'été, officiellement, pour encore quelques semaines. Mais pour tout de suite, Hall & Oates! Daryl Hall, John Oates, voici Out of Touch, Viva!

0: Au showbiz aujourd'hui, ce qui défrait la manchette, c'est le Canada qui va participer pour la première fois au concours Eurovision de la chanson à Bougras en Bulgarie. Et là, on a lancé les recherches pour le ou la candidate qui va représenter le pays avec une période d'inscription qui va se dérouler du 31 août jusqu'au 9 septembre. Et ben là, ça fait pas l'unanimité, hein, Eurovision. Il y a maintenant les Pays-Bas qui sont maintenant refusés aux inscriptions. Prince Harry, Elton John et d'autres célébrités condamnées à payer 13 millions de dollars après une défaite judiciaire contre le Daily Mail. La Haute Cour de Londres a ordonné au duc de Sussex et six autres plaignants à verser 10 millions de livres sterling en frais de justice à l'Associated Newspaper parce qu'il disait « Ben, vous avez des méthodes non catholiques pour aller épier la vie des vedettes. » Mais finalement, ben, ils se sont rendus compte que c'était correct, leur méthode. Fait que c'est l'arroseur arrosé. Britney Spears, Oops, I Did It Again, c'est notre tune du bureau. À venir dans un moment, Viva.
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0: C'est l'heure de la toune du bureau, comme à chaque midi, aux alentours de midi et 20. Et là, on revient au début des années 2000, alors que tout le monde écoutait Britney Spears. Oops, I did it again. Pour la gang de Express Nettoyage de Drummond. Bon midi à Viva.

0: Il y en a qui disent que le bricolage, ça sert à rien à l'école, les arts plastiques. Voyons, ouais, j'ai une petite nouvelle à déposer sur la table comme ça. Je laisse ça traîner, là. Il y a des chercheurs qui ont réuni des adultes qui se connaissaient pas, puis on leur a fait dessiner ensemble pendant 6 semaines. Pendant qu'ils dessinaient, les chercheurs mesuraient leur activité cérébrale. C'est intéressant. Plus les participants développaient une relation avec leur partenaire, plus certains changements dans leur activité cérébrale correspondaient à leur sentiment de proximité avec l'autre. Autrement dit, le dessin, c'était pas juste « tiens, occupe-toi avec des crayons pendant que les adultes travaillent ». Non, c'est une activité qui permettait à deux personnes de faire quelque chose ensemble, de porter attention à l'autre et de créer un lien sans même avoir besoin de parler. Ça, c'est intéressant. Tu sais, le bricolage... C'est aussi apprendre à créer, à collaborer, à observer, à exprimer une idée autrement qu'avec des mots, puis c'est pas tout à fait rien. Puis apparemment, même le cerveau participe au projet. Fait que si on trouve que les arts plastiques servent à rien, c'est peut-être que notre cerveau est pas assez actif. Je dis ça, je dis rien, OK? Colby Kayat, Bob Lee, au retour à Viva.
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C'est ainsi que se termine bientôt le Lunch 80-90-2000. Diane sera là pour poursuivre l'après-midi avec vous. Nous, on retourne en 2001 sur l'album Plan B d'Okoumé. Après l'album, avec l'espèce de colis puis les lettres découpées, là. Ça, c'était bon. Son rire, Okoumé. Je m'appelle Jay, puis on se retrouve demain à Viva.

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6: Les policiers de la SQ ont arrêté vendredi Derek Beaulieu-Smith. L'homme de 32 ans est présumé auteur d'un vol qualifié dans un complexe hôtelier du boulevard Laure. Selon la victime, le suspect s'est présenté avec un objet pointu dissimulé dans une poche. Il l'aurait alors forcé à lui remettre le contenu du tiroir-caisse avant de prendre la fuite à vélo. Le suspect demeure détenu dans l'attente de la suite des procédures. Et puis une mobilisation contre les féminicides s'est tenue devant les bureaux de la députée Catherine Champagne-Jourdain à Sept-Îles hier. Le mouvement soutenu par le regroupement des femmes de la Côte-Nord dénonce la multiplication des féminicides et rappelle la responsabilité du gouvernement pour agir face à cette violence. Détails sur macôtenord.com.

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Bon mardi après-midi tout le monde, c'est Ali Bombardier qui vous accompagne juste avant l'arrivée de l'excellente Diane Simard pour votre retour à la maison. Il est 13h, on démarre votre PM avec du rythme, de la bonne humeur, de la musique de toutes sortes, hein, qui fait du bien pour lancer l'après-midi. Puis tu sais, des fois, t'essaies de t'imaginer, c'est quoi une musique d'après-midi? Ah, c'est plein d'affaires! Plein d'affaires! On commence avec la chanson officielle de la Coupe du Monde 2026, Shakira et Burna Boy, avec Die Die, Aviva, la musique. Bon après-midi!

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1: Les Goo Goo Dolls ont marqué la fin des années 90 avec leur rock mélodique et leurs chansons chargées d'émotions. En 98, ils ont enregistré Iris pour le film City of Angels. La chanson devient leur plus grand classique et récolte 3 nominations aux Grammy Awards. Et pourquoi pas se l'offrir en musique? Goo Goo Dolls avec Iris à Viva. La musique. Bonne écoute.

0: Pas besoin d'avoir un séchoir à cheveux pour se sécher les cheveux. 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Matt Lang, She Stole My Truck, à Viva. La musique, les cheveux dans les airs, mesdames.
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0: Avez-vous déjà perdu votre chien, votre chat, votre perroquet, votre oiseau, votre bébite, pas de poil, avec du poil, peu importe, là. Votre petit, petit animal de compagnie, là. Est-ce que vous l'avez déjà perdu? Faut que je parle d'une histoire qui est arrivée le jour de Noël. Vous allez pas en croire vos yeux. Puis là, je vous entends tout de suite, là. Il y a du monde qui dit, ouais, mais Ali, jour de Noël. C'est parce que c'est là comme 7-8 mois, là, que ça s'est passé, là. Je le sais. Mais tu vas savoir pourquoi je t'en parle maintenant, là. Il s'appelle Milo. C'est un chien, c'est un Golden Retriever. Lui, il est à l'extérieur. Il s'amusait dans la neige. Il avait du fun. Et, il a entendu un bruit, ça l'a effrayé, il est parti, il s'est enfui sur une piste de ski de fond, puis il a disparu ensuite. 72 jours plus tard, il a été retrouvé dans un refuge grâce à sa micropuce. Il était très maigre, oui, mais en bonne santé. Et après 4 jours chez le vétérinaire, il a retrouvé sa famille. Pourquoi j'en parle là, c'est que cette aventure lui a valu le prix Ham Bond 2026. C'est quoi ça? C'est remis pour la réclamation d'assurance pour animaux la plus inhabituelle de l'année. Il y a plus de 11 000 personnes qui ont voté pour lui. C'est quand même fou, là. Hey, il y a un prix pour n'importe quoi. Moi, je me donne un prix, là. Du gars qui a fait un sujet puis il y a autant de postillons en ce moment sur son micro. Fait qu'on prend une courte pause. Mais allez nettoyer ça. Ça va être shiny après. Mon boss va être très content. Puis on sera de retour avec Taylor Swift. I knew it, I knew you. À Viva.
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Shawn Mendes a ce talent très rare. Il peut passer d'une ballade toute douce à un refrain qu'on chante à plein volume dans l'auto. Le chanteur canadien a conquis la planète avec une pop sincère, une voix qu'on reconnaît dès les premières secondes. Et avec Camila Cabello, il a aussi signé un duo devenu numéro 1 au Billboard en 2019. Montez le volume. Shawn Mendes et Camila Cabello avec Señorita, ici à Viva la Musique.

0: Un drone vient de sauver 13 vaches. Puis un jour, on m'avait dit que j'allais commencer un sujet de même. Jamais j'aurais cru. Oui, 13! Écoutez bien ça. L'histoire se passe en Belgique. L'homme en question, le gars qui dirige ses vaches, il entend les animaux meugler. Et sans arrêter derrière lui. Puis habituellement, là, lui, il y a 15 vaches qui se retrouvent dans son pré. Et ce soir-là, il en voit que 2. Ce sont les 13 autres vaches, là. Fait qu'il décide de sortir son drone pour comprendre ce qui se passe. Il survole un puits de 3 mètres de profondeur. Puis il découvre les 13 autres vaches coincées ensemble dans de la boue. C'est un party qu'il y avait là. Mais elle serait restée là environ 4 heures. Les pompiers sont appelés. L'agriculteur a creusé une pente pour permettre aux bêtes de remonter une par une. Au moins, bonne nouvelle, elles ont toutes été sauvées, là. Au moins. Comme quoi, un drone, ça sert pas seulement à filmer des beaux paysages, là. C'est aussi un cow-boy volant. Et cette fois, ben, la mission s'est terminée sans casse, avec beaucoup de meuglement, là. Non, ça fait pas ça une vache, hein. Ça, c'est plus une chèvre. Ouais. Bon, on va réapprendre nos animaux, puis on va prendre une courte pause en même temps. Ouais, ça va me laisser le temps de réapprendre ça fait quoi une vache. Après la pause, Taylor Dane, Tell It To My Heart, à Viva la musique.
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3: Les policiers de la SQ ont arrêté vendredi Derek Beaulieu-Smith. L'homme de 32 ans est présumé auteur d'un vol qualifié dans un complexe hôtelier du boulevard Laure. Selon la victime, le suspect s'est présenté avec un objet pointu dissimulé dans une poche. Il l'aurait alors forcé à lui remettre le contenu du tiroir-caisse avant de prendre la fuite à vélo. Le suspect demeure détenu dans l'attente de la suite des procédures. Et puis une mobilisation contre les féminicides s'est tenue devant les bureaux de la députée Catherine Champagne-Jourdain à Sept-Îles hier. Le mouvement soutenu par le regroupement des femmes de la Côte-Nord dénonce la multiplication des féminicides et rappelle la responsabilité du gouvernement pour agir face à cette violence. Détails sur macôtenord.com.

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Jennifer Lopez ne ralentit pas, mesdames, messieurs. Après sa résidence à Las Vegas plus tôt cette année, elle a fait ses débuts à Coachella. En avril, je sais pas si vous avez vu les vidéos, mais ça a été incroyable. David Guetta là, et J-Lo, il était... En tout cas, allez voir ça là. Je suis sûr que c'est sa musique a augmenté en fou. Et tout récemment, Keke Palmer a raconté que J-Lo était devenue une véritable mentor pour elle depuis le tournage du film Hustlers. On retourne au succès numéro 1 qui a lancé sa carrière musicale. Jennifer Lopez qui nous interprète If You Had My Love. À Viva la musique.

0: 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On prend une courte pause et au retour, c'est Alex Warren avec Fever Dream à Viva.
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0: Direction les îles avec Justin Willington, originaire de Papouasie-Nouvelle-Guinée. Il fait de la musique depuis plus de 20 ans en mélangeant reggae, pop, sonorités tropicales, puis on aimerait bien ça, être dans les tropiques. Mais c'est surtout en 2021 que le monde entier l'a découvert grâce à un morceau devenu complètement viral sur les réseaux sociaux, dont TikTok, en collaboration avec Small Jam, une chanson qui donne instantanément envie d'être en vacances. Même s'il y en a beaucoup d'entre vous qui sont revenus de vacances, on va y retourner, hein? On y retourne. Voici Justin Willington et Small Jam avec Aiko Aiko. À viva la musique.
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0: Nouvelle showbiz, Sandra Bullock vient d'expliquer pourquoi elle avait presque complètement disparu des écrans au cours des dernières années. En 2022, pendant la promotion du film Le secret de la cité perdue, eh bien, l'actrice avait annoncé qu'elle voulait prendre une pause pour rester davantage à la maison avec sa famille. Mais ce qu'on savait pas à l'époque, c'était que son conjoint était atteint de la sclérose latérale amyotrophique, donc la SLA. Il est finalement décédé en août 2023, à seulement 57 ans, après 3 années de maladie gardée très privée. Et Sandra Bullock raconte aujourd'hui qu'elle devait jongler entre les tournages, les soins à son conjoint, ses 2 enfants. Elle craignait même de finir par développer des problèmes psychologiques si elle continuait à faire tout ça en même temps. Et ben c'est pourquoi elle a choisi de mettre sa carrière sur pause pendant pour sa famille, mais aussi pour se protéger elle-même. Et quand je lis ça, ça me rappelle quand je lis cette histoire-là, ça me rappelle quelque chose de très important là qu'on doit pas prendre à la légère. Tu sais, parfois quand on aime profondément notre travail là, s'arrêter peut-être la meilleure décision qu'on puisse prendre. On prend une courte pause et au retour, c'est Ellie Swims qui s'amène avec Mr. Know-It-All à Viva la musique.
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8: Alléluia, l'Ouest verse.

Mika Fest et du festival country Mamu Moisy, ainsi que le retour du Festigrill qui s'ajoute au Vieux Quai en Fête et à Inu Nikamu. Tous ces événements existent grâce aux gens qui s'impliquent, a rappelé le maire. Détails sur Ma Côte-Nord.

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L'excellent Bryan Adams. Lui, il n'a pas rangé sa guitare, là. Il y en a peut-être d'entre vous là qui nous écoutez, qui sont allés le voir hier, parce que hier soir, le rocker canadien lançait à Trois-Rivières la partie canadienne de sa tournée Roll with the Punches. C'était son seul arrêt annoncé au Québec cette année, avec la chanteuse Light en première partie. Et dès ce soir, il poursuit sa route, la route à Kingston, avant de traverser le pays jusqu'en septembre. Si vous avez manqué son spectacle, eh bien, on va se l'offrir maintenant. Pas le spectacle au complet, mais une de ses grandes ballades sorties en 93 de Bryan Adams avec Please Forgive Me. À Viva la musique!

0: Avez-vous acheté une propriété cette année? Puis vous êtes dit, hey, c'était l'aubaine immobilière du siècle. Bien, faut que je vous raconte une histoire, l'histoire de Samantha et Sean qui ont acheté une maison, ben une ferme qui est abandonnée, vieille de 160 ans, au Michigan pour seulement 26 000 US. Pour te dire, ça te dit exactement ce qu'il y avait dans la maison. Là. La maison était vide depuis 12 ans, vandalisée, on allait la démolir et elle traînait même quelques histoires locales de fantômes. Et malgré l'ampleur du défi, ben le couple s'est lancé dans les travaux. Donc pendant 2 ans, eux autres, ils ont tout refait, ils ont retaponné toutes ces affaires-là, les fondations, surveillé le toit, installé un système septique, rénové une grande partie de la maison, eux autres même. Et ils ont même découvert une famille de ratons laveurs qui vivaient dans les murs. Ça, c'est assez quelque chose. Mais au total, les travaux ont coûté environ 320 000 US. Et aujourd'hui, ben, la ferme est devenue leur maison de rêve. Mais quand même, là, quand une maison coûte moins cher qu'une voiture, là, regardez peut-être derrière les murs avant de célébrer. Peut-être qu'il y a une famille de ratons qui s'y cache. On prend une courte pause et au retour, c'est Hélène Lingley qui s'amène. Be here à Viva.
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selon moi, là, impossible de parler du reggaeton sans penser à Daddy Yankee. Le Porto-Ricain a contribué à faire voyager ce son partout là sur la planète avec des succès comme Gasolina, Despacito, puis il demeure ben actif là. Et ben pourquoi pas se le permettre? On va se le permettre. Voyager un peu là. Place à son succès de 2019 inspiré d'Informer du chanteur canadien Snow. Daddy Yankee et Snow, accompagnés de Katy Perry, Con Calma, à Viva, la musique, ça sent la chaleur!

0: Viva la musique se poursuit dans les prochaines minutes parce que c'est votre retour à la maison. On n'a pas manqué dès 16h dans Viva la Casa. Mon nom, c'est Ali Bombardier. Je serai avec vous tout au long de la semaine en après-midi dès 13h. On se laisse avec du David Jalbert. Petit homme à Viva la musique. Bon mardi, tout le monde.
1: Viens.

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en chantier à Sept-Îles. En conférence de presse ce matin, le président et chef de direction Claude Gosselin a confirmé un don de 2 millions de dollars à la ville. Il s'agit du premier octroi du nouveau fonds de développement communautaire d'Alouette, créé à la suite de la signature du récent contrat d'approvisionnement électrique de l'entreprise qui s'est engagé à investir 15 millions sur 10 ans. Le maire Benoît Métotte s'est montré très reconnaissant lors de l'annonce ce midi en présence de plusieurs dignitaires, partenaires et employés de l'aluminerie. Le maire de Sept-Îles a profité d'une séance publique du conseil hier pour rendre hommage aux bénévoles qui font vivre de nombreux festivals et événements sportifs. Benoît Métotte a souligné la naissance de l'Africa Fest et du festival country Mamu Moisi, ainsi que le retour du Festigrill, qui s'ajoute au Vieux Quai en Fête et à Inu Nikamu. Tous ces événements existent grâce aux gens qui s'impliquent, a rappelé le maire. Les policiers de la SQ ont arrêté vendredi Derek Baudin-Smith. L'homme de 32 ans est présumé auteur d'un vol qualifié dans un hôtel du boulevard L'Or. Selon la victime, le suspect s'est présenté avec un objet pointu dissimulé dans une poche. Il l'aurait alors forcé à lui remettre le contenu du tiroir caisse avant de prendre la fuite à vélo. Le suspect demeure détenu. Détails sur Ma Côte-Nord.

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5: Je vous souhaite une bonne fin d'après-midi. Mon nom est Daniel, je vous accompagne jusqu'à 18h. Jean va venir faire un petit tour à l'émission aux alentours de 16h30. On va parler d'actualité avec lui. Et dans 10 minutes, je vous dis comment gagner vos billets pour le nouveau spectacle des Bleus Jeans Bleus. Et c'est à la salle Jean-Marc Dion, c'est bientôt, hein, c'est en septembre. Alors, écoutez, dans les prochaines minutes, à peu près, oh, même pas deux chansons, je vous dis comment faire pour gagner votre paire de billets.

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0: Alors, Jean est venu me rejoindre en studio. On va parler un petit peu, parce qu'il y a eu tellement de conférences de presse. Il en a travaillé un coup, Jean. Hein?
1: J'ai l'impression, Daniel, que c'est le jour 1 de la rentrée d'actualité aujourd'hui à Sept-Îles. On était convoqué à la luminerie chez Alouette pour une importante annonce avec beaucoup de protocoles et les partenaires, les dignitaires étaient présents, ministres, les élus, le conseil municipal, 2 millions de dollars qu'on a annoncé à Luminerie Alouette qui sera fièrement partenaire de l'aréna de Sept-Îles. Donc, grosse annonce du côté d'Alouette. C'est le président et chef de direction, Claude Gosselin, qui a expliqué un peu le contexte et l'importance des sports, des loisirs, des infrastructures de qualité pour un employeur. Ouais, la plus grosse entreprise privée de Sept-Îles a besoin de ça. On veut pas avoir des horaires pour fonctionner en fly-in, fly-out à Sept-Îles chez Alouette. C'est pas ce qu'on souhaite, c'est pas ce qu'on fait depuis 35 ans non plus. Alors, c'est vraiment... il est impliqué dans beaucoup de choses à Sept-Îles, Port-Cartier, Ouachat-Mac, Mariotenam. Notre aluminerie de Sept-Îles est très impliquée. Mais là, 2 millions de dollars, grosse annonce. Ça s'est fait presque sur l'heure du midi à 11h30 par Claude Gosselin. Tu sais que le nouvel aréna, il va être fini quelque part en novembre, là, peut-être début décembre. Ce sera plus l'aréna de la rue Joliette, la façade va être sur le boulevard Laure. Alors, sur la façade, il y aura un grand logo d'Alouette. Ça va être marqué à côté « Fièrement partenaire ». Le bleu sera sûrement à l'honneur, les couleurs de l'oiseau d'Alouette, l'Alouette de la luminerie de Sept-Îles. Donc, c'est un peu ce qu'on expliquait. Le maire était présent, bien sûr. Il a beaucoup insisté sur l'importance de l'infrastructure de l'aréna comme lieu rassembleur, mais pour l'attractivité aussi. Quand on veut attirer des nouvelles familles, les entreprises ont besoin qu'on soit dans des villes où il fait bon vivre. On parlait aux nouvelles hier de cette île qui est au 20e rang pour les meilleures villes où les gens se sentent bien.
2: On est toujours de bonne humeur.
1: Où il fait bon vivre.
2: On est de bonne humeur.
1: À part trop de fêtes d'hiver et trop de coups de feu, pas de temps en temps, on est bien grâce à certaines infrastructures. L'aréna sera au cœur de la ville, expliquait le maire. Ça sert pas juste pour le hockey puis le patinage artistique. On sait que le tournoi orange l'utilise beaucoup, mais ça peut être des événements culturels, c'est rassembleur.
2: Des spectacles,
1: La conférence de presse à la luminerie, Daniel, s'est terminée sur une note très sympathique, à mon point de vue. Un témoignage d'un employé chez Alouette, conseiller en formation, Éric Mius. On le connaît bien, Éric Mius. Il était coach des Basques seniors de le plus gros club de hockey qu'on a à Sept-Îles. Éric Mius, c'est surtout quelqu'un qui a été très impliqué, a passé sa vie dans les arénas de la Côte-Nord. C'était un beau témoignage de la part d'Éric Mius, là, qui est venu à travers les propos de sa femme, qui ne ment jamais. Il est venu raconter un peu sa vie dans les arénas de la Côte-Nord, puis l'importance aussi travaillé avec la communauté de Ouachat-Mac-Mariotenam. Il a parti les premiers programmes là, de développement des jeunes à Sept-Îles. Ça fait que c'était un bon gars pour venir témoigner. Ça a été bien sympathique.
2: Ben, merci beaucoup, Jean.
1: Oui. L'inauguration du côté du port de Sept-Îles, l'autre conférence de presse, Daniel.
2: Oui, oui, en 30 secondes.
1: C'était le terminal Monseigneur Blanche qui est maintenant terminé, qui est fini, travaux de 37 millions de dollars qu'on a réalisés. C'est très, très beau. Faudra voir les photos sur macotenord.com un peu plus tard.
2: Là. Parfait. Merci beaucoup, Jean. Viva la Canada!
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2: Daniel, pour En bref chez nous, il y a la grande journée du port qui débarque en ville. C'est samedi, c'est en fin de semaine. Toute la journée, donc, vous êtes invité à cette grande journée du port pour célébrer justement l'inauguration de notre tout nouveau terminal Monseigneur Blanche. Et au programme, il y aura de la musique, de l'animation, des activités familiales, concours, découvertes et beaucoup de plaisir dans une ambiance festive. Alors, il y en aura réellement pour tous les goûts. C'est au terminal Monseigneur Blanche. Ça, c'est 1 rue Monseigneur Blanche et c'est de 10h à 16h. C'est le grand retour du souper bénéfice Moules et Frites de Centraide Côte-Nord. Alors, c'est le 18 septembre au Centre des congrès et en participant à cette soirée, bien, vous contribuez à soutenir les organismes et les initiatives qui viennent en aide, justement, aux personnes et aux familles de la Côte-Nord. Les billets sont bientôt en vente.
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0: Alors, lors de la grande journée du port de Sept-Îles, ça c'est samedi, ça va être toute une fête. Bien, écoutez bien, il y a le groupe Océan qui va ouvrir ses portes de ses remorqueurs. Hein? On les voit souvent quand on tourne là sur la rue Arnaud. Là, on les voit, ces deux gros remorqueurs. Alors, vous allez pouvoir aller visiter ça. Vous allez découvrir ces impressionnants navires de plus près et rencontrer justement leur équipage et en apprendre davantage sur justement le rôle essentiel dans les opérations portuaires de ce groupe, le groupe Océan. Et en parlant de cette belle journée du port, eh bien, demain, Jean va s'entretenir avec les gens du port de Sept-Îles. On va vous donner la programmation de demain, manquez pas ça, aux alentours de 16h15.
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Alors, en deuxième heure, je vais vous parler de la Corporation de la protection de l'environnement qui va offrir ses services aux professeurs qui vont en faire la demande juste après les nouvelles.

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1: Bonne fin de journée. À Luminerie Alouette verse la plus importante contribution privée pour l'aréna en chantier à Sept-Îles. En conférence de presse ce matin, le président et chef de direction Claude Gosselin a confirmé un don de 2 millions de dollars à la ville. Il s'agit du premier octroi du nouveau fonds de développement communautaire d'Alouette, créé à la suite de la signature du récent contrat d'approvisionnement électrique de l'entreprise qui s'est engagé à investir 15 millions sur 10 ans. Le maire Benoît Métotte s'est montré très reconnaissant lors de l'annonce ce midi en présence de plusieurs dignitaires, partenaires et employés de la luminerie. Le maire de Sept-Îles a profité d'une séance publique du Conseil hier pour rendre hommage aux bénévoles qui font vivre de nombreux festivals et événements sportifs. Benoît Métotte a souligné la naissance de l'Africa Fest et du festival country Mamu Moisi, ainsi que le retour du Festigrill qui s'ajoute au Vieux Quai en Fête et à Inu Nikamu. Tous ces événements existent grâce aux gens qui s'impliquent, a rappelé le maire. Les policiers de la SQ ont arrêté vendredi Derek Baudin-Smith. L'homme de 32 ans est présumé auteur d'un vol qualifié dans un hôtel du boulevard Laure. Selon la victime, le suspect s'est présenté avec un objet pointu dissimulé dans une poche. Il l'aurait alors forcé à lui remettre le contenu du tiroir caisse avant de prendre la fuite à vélo. Le suspect demeure détenu. Détails sur macotenord.com.

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5: Alors, la Corporation de la protection de l'environnement de cette île offre ses services pour des activités stimulantes, concrètes et adaptées pour une classe pour cette nouvelle année scolaire. Ça, c'est réellement une très bonne idée. Et on vous propose donc une variété d'ateliers en environnement, pensé hein, pour différents groupes d'âge et adapté justement à vos besoins. Alors, si vous êtes professeur et que vous désirez justement avoir plus d'informations, je vous invite à communiquer avec les gens qui organisent cette belle activité, la Corporation de la protection de l'environnement de cette île. Ça va être facile à trouver. Alors, enseignants, enseignantes, si vous avez besoin d'une activité adaptée justement à votre goût hein, et à votre groupe, contactez la Corporation de la protection de l'environnement de cette île, que ce soit par Facebook ou vous allez sur le site, hein, allez sur leur site Internet et vous allez avoir tous les détails pour les rejoindre.

Alors, le Centre d'action bénévole de Port-Cartier est très content parce que ça a eu donc l'effet d'une bombe. La collecte sur le pont a rapporté 4 396 $ 26. Bravo, bravo à tous les gens qui ont donné pour cette collecte sur le pont. Collecte traditionnelle, hein, qui revient chaque année, 4 396 $ 26.

0: Alors, le frigo communautaire du transit a besoin de vous. Il y a depuis plusieurs jours, il y a presque rien. Hein? C'est presque toujours, toujours vide dans le frigo communautaire du transit. Et pour aller porter, je vais porter des choses. C'est vrai que c'est vide, puis en plus, c'est un petit peu inquiétant. Alors, je vous lance donc un défi collectif. Vérifiez votre frigidaire dans les prochaines heures. Également, il y a les conserves. On a besoin de pâtes, de riz, les céréales également et les collections. Et les collations sont les bienvenues. Alors, vous pouvez, faut remplir ça, là, ce frigidaire-là. Et à chaque don, eh bien, on peut aider quelqu'un dans le besoin. Alors, l'objectif est simple, remplir le frigo ensemble dès maintenant pour soutenir la communauté et au quotidien, naturellement. Alors, le frigo communautaire du transit a besoin de vous. C'est facile, là, quand vous entrez, vous sonnez, on vous débarre la porte, vous allez porter vos choses et ça fait du bien à bien les gens.
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La saison des croisières, eh bien, ça débute bientôt à Sept-Îles. Ça débute le 8 septembre prochain. On aura l'occasion de s'en reparler beaucoup plus en détail.

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Je vous souhaite une excellente fin de journée. On va se retrouver demain à compter de 16h. Bye, à demain.

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1: Alouette verse la plus importante contribution privée pour l'aréna en chantier à cette île. En conférence de presse ce matin, le président et chef de direction Claude Gosselin a confirmé un don de 2 millions de dollars à la ville. Il s'agit du premier octroi du nouveau fonds de développement communautaire d'Alouette, créé à la suite de la signature du récent contrat d'approvisionnement électrique. Le maire de cette île a profité d'une séance publique du conseil hier pour rendre hommage aux bénévoles qui font vivre de nombreux festivals et événements sportifs. Benoît Méthotte a souligné la naissance de l'Africa Fest et du festival country Mamu Moisi, ainsi que le retour du Festigrill qui s'ajoute au Vieux Quai en Fête et à Inu Nikamu. Tous ces événements existent grâce aux gens qui s'impliquent, a rappelé le maire. Détails sur macotenord.com.

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3: Bon début de soirée tout le monde, c'est Ali Bombardier qui vous accompagne déjà 18h et les hits Viva, ça commence maintenant pour mais pendant la prochaine heure, on monte le volume tout simplement. On chante sans gêne et on laisse la journée derrière nous là. Tu sais, c'est ce qui est arrivé. Maintenant, on est dans le moment présent. Bienvenue dans l'émission et on commence avec un incontournable des Backstreet Boys. Là, t'as le droit de crier. Oh ouais, Backstreet Boys. I want it that way. À Viva, la musique. Bon show tout le monde.

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1: Madonna est revenue sur le plancher de danse cet été avec Confession 2, son nouvel album réalisé avec Swap Price. On remonte maintenant à l'un de ses grands classiques. Voici Madonna avec Into the Groove à Viva la musique. 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
1: C'est quand tu te réveilles le matin et ton chum ou ta blonde t'a fait ton premier café le matin. Là. Tu sais, c'est savoureux, c'est bon, on aime ça. Eh bien, dans les prochaines minutes, là, ça va être pareil, mais musicalement. Ouais, musicalement, on va chanter avec Loud. Toutes les femmes savent danser, Bon Jovi. Et une de ses chansons à Bon Jovi, qui est Bed of Roses, là, me donne à chaque fois des frissons. Mais dès notre retour, on va commencer en bougeant avec Sierra et One Two Step. Donc, restez là, mais Hit Viva, ça continue dans les prochaines minutes.
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1: Adele va ajouter une nouvelle corde à son arc parce que là, la chanteuse fera ses premiers pas comme actrice dans Cry to Heaven. C'est le prochain film écrit et réalisé par Tom Ford. Ça a été adapté d'un roman d'Anne Rice. L'histoire nous transportera dans le monde de l'opéra en Italie au 18e siècle. Adele partagera l'écran avec Colin Firth et Aaron Taylor-Johnson. En attendant de la découvrir au cinéma, voici sa voix avec Someone Like You, à Viva la musique.

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1: Et voilà, c'est déjà la fin de cette édition des Hits Viva. Merci d'avoir partagé votre soirée avec moi et surtout merci d'avoir chanté, même si les voisins, ben, ils sont peut-être pas aussi reconnaissants. Mais j'espère que la musique vous a permis de décrocher, de sourire et de terminer la journée sur une belle note, là. On remet ça demain dès 18h à la même heure avec encore plus de chansons qu'on connaît, qu'on aime pis que ça, on a envie de monter le son là, un peu plus fort à tous les jours. Mais on brise pas les tympans de vos voisins, par exemple. D'ici là, prenez soin de vous, profitez bien de votre soirée et soyez prudents sur la route. Merci d'avoir été là. Bye bye tout le monde et à demain à Viva.
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2: Alouette verse la plus importante contribution privée pour l'aréna en chantier à cette île. En conférence de presse ce matin, le président et chef de direction Claude Gosselin a confirmé un don de 2 millions de dollars à la ville. Il s'agit du premier octroi du nouveau fonds de développement communautaire d'Alouette, créé à la suite de la signature du récent contrat d'approvisionnement électrique. Le maire de cette île a profité d'une séance publique du conseil hier pour rendre hommage aux bénévoles qui font vivre de nombreux festivals et événements sportifs. Benoît Méthot a souligné la naissance de l'Africa Fest et du festival country Mamu Moisi, ainsi que le retour du Festigrill qui s'ajoute au Vieux Quai en Fête et à Inu Nikamu. Tous ces événements existent grâce aux gens qui s'impliquent, a rappelé le maire. Détails sur Ma Côte-Nord.

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sur la Côte-Nord. On passe notre mardi soir ensemble. Aujourd'hui, on est le 25 août. Danaë Thériault qui vous accompagne. Et qu'est-ce qu'on fait cette semaine? Ben, on s'en va voir Guillaume Pinault à l'Agora du complexe récréatif de Port-Cartier. C'est ce jeudi soir, 27 août, à 19h30. Donc, si vous n'avez pas encore vos billets, qu'est-ce que vous attendez? Ça va tellement être bon. J'adore Guillaume Pinault. Donc, pour vrai, c'est à ne pas manquer cette semaine, ce jeudi. Oh!

La Côte-Nord, c'est maintenant le début du chantier de 65 logements abordables à Port-Cartier. Si vous voulez plus de détails sur ce projet, ils sont tous disponibles sur macôtenord.com. Allez lire l'article dès maintenant. En ce mardi 25 août,

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3: Voici vos nouvelles, Arsenal Média. Ali Minerie Alouette verse la plus importante contribution privée au projet en chantier de l'Aréna de Sept-Îles. En conférence de presse ce matin, le président et chef de direction, Claude Gosselin, a confirmé un don de 2 millions de dollars à la ville. Il s'agit du premier octroi du nouveau fonds de développement communautaire d'Alouette, créé à la suite de la signature du récent contrat d'approvisionnement électrique de l'entreprise, qui s'est engagé à investir 15 millions de dollars sur 10 ans. Le maire Benoît Méthotte s'est montré très reconnaissant lors de l'annonce ce midi, en présence de plusieurs dignitaires, partenaires et employés de l'aluminerie. Le maire de Sept-Îles a profité d'une séance publique du Conseil hier pour rendre hommage aux bénévoles qui font vivre de nombreux festivals et événements sportifs. Benoît Méthotte a souligné la naissance de l'Africa Fest et du festival country Mamu Moisi, ainsi que le retour du Festigrill qui s'ajoute au Vieux Quai en Fête et à Inu Nikamu. Tous ces événements existent grâce aux gens qui s'impliquent, a rappelé le maire. Les policiers de la SQ ont arrêté vendredi Derek Baudin-Smith. L'homme de 32 ans est présumé auteur d'un vol qualifié dans un complexe hôtelier du boulevard Laure. Selon la victime, le suspect s'est présenté avec un objet pointu dissimulé dans une poche. Il l'aurait alors forcé à lui remettre le contenu du tiroir-caisse avant de prendre la fuite à vélo. Le suspect demeure détenu dans l'attente de la suite des procédures. Et maintenant, la météo sur la côte nord ce soir et cette nuit. C'est partiellement nuageux avec 40 % de probabilité d'averse et un risque d'orage. Le minimum, lui, est de 14 degrés.
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